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Bonjour à tous. La piste criminelle privilégiée dans l'enquête sur les incendies qui touchent la forêt de Fontainebleau. Deux personnes, dont un pompier volontaire, ont avoué avoir déclenché ces feux. Des incendies qui sont désormais fixés selon le préfet de Seine-et-Marne. L'extinction devrait toutefois prendre plusieurs jours. Et il va faire beaucoup moins chaud sur le pays dans les heures à venir. La France ne comptera plus aucun département en vigilance rouge canicule à compter de ce mercredi matin 6h selon Météo France. 69 resteront en orange, mais attention aux orages aussi dans l'après-midi. 9 départements de l'Est seront placés en alerte orange entre 13 et 18 heures. Une émotion immense à Nice. La commémoration de l'attentat du 14 juillet 2016 s'est déroulée lors d'une cérémonie marquée par plusieurs discours, dont celui d'Emmanuel Macron. Cette attaque survenue sur la promenade des Anglais avait fait 86 morts, dont 15 enfants. Le mois de juin 2026 a été le plus meurtrier pour les civils en Ukraine depuis avril 2022. C'est ce que révèle un rapport publié ce mardi par l'ONU. Au moins 293 civils ont été tués, 1990 blessés en Ukraine pour ce seul mois de juin. Les efforts diplomatiques pour trouver une issue sont au point mort depuis le début de la crise au Moyen-Orient en février. Au Moyen-Orient, justement, c'est le retour du blocus des ports iraniens, comme l'avait annoncé Donald Trump. Le détroit d'Ormuz est ouvert à tous, sauf à l'Iran. Le président des États-Unis, qui a toutefois décidé d'abandonner les taxes de 20% sur les cargaisons des navires qui franchissent cette voie navigable. Et conséquence de ces nouvelles tensions entre Téhéran et Washington, le prix du baril grimpe à son plus haut niveau depuis un mois et demi. Il frôle désormais les 80$, une mauvaise nouvelle pour les automobilistes français à l'heure des départs en vacances. Et puis en cyclisme, le parcours de la 11e étape du Tour de France emmènera le peloton de Vichy à Nevers ce mercredi. La 10e étape entre Aurillac et le Lioran s'est soldée par la victoire de Tadej Pogacar. Bon début de journée à tous, à notre écoute.

Bonjour à tous. La France ne verra pas la finale de la Coupe du Monde. Les Bleus se sont inclinés ce mercredi soir face à l'Espagne en demi-finale 2-0. Ils affronteront samedi le perdant du match Argentine-Allemagne pour la troisième place. Cette bonne nouvelle sur le front des incendies dans la forêt de Fontainebleau. Les deux feux qui ont parcouru plus de 2000 hectares depuis dimanche sont fixés mais pas éteints du côté de l'enquête. Deux personnes ont reconnu avoir déclenché ces feux, dont un pompier volontaire. Le second dit avoir jeté une cigarette. Et alors que la canicule recule progressivement, le ciel va gronder. Météo France a placé 9 départements de l'Est en vigilance orange pour orage dès ce mercredi après-midi. L'Ain, le Doubs, l'Isère, le Jura, la Loire, le Rhône, la Saône-et-Loire, la Savoie et la Haute-Savoie. Sébastien Lecornu saisira le Conseil constitutionnel après l'adoption par l'Assemblée nationale du droit à l'aide à mourir ce mercredi. Le Premier ministre estime que le débat au Sénat n'a pas permis un examen approfondi pour permettre d'aboutir à un texte de loi qui répond à la fois aux défenseurs et aux détracteurs. Le pétrole coule à flot comme jamais auparavant grâce à l'incroyable puissance de l'armée américaine. C'est ce qu'affirme en tout cas Donald Trump sur Truth Social. Le détroit d'Hormuz est ouvert à tous sauf à l'Iran. Le président des États-Unis a réinstauré le blocage des ports iraniens. Il a aussi finalement décidé d'abandonner les taxes de 20% sur les cargaisons des navires qui franchissent le détroit. Donald Trump, qui aurait versé un peu plus de 5,5 millions de dollars à l'autrice Jean Carroll, un jury l'avait reconnu responsable de l'avoir agressée sexuellement, puis diffamée. Dans cette affaire, l'ancienne journaliste, aujourd'hui âgée de 82 ans, accusait le milliardaire de l'avoir agressée dans une cabine d'essayage à New York en 1996. Et puis, il mesure un peu plus de 11 mètres de long et à peine un peu moins de 4 mètres de haut. Il s'appelle Gus. Un squelette de T-Rex, l'un des plus complets du monde, vient de battre un record après avoir été vendu à près de 44 millions d'euros lors d'une vente aux enchères organisée par Sotheby's à New York. Voilà pour l'actualité. Bon début de journée à tous, à notre écoute.

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0: Merci d'écouter Radio Mélodie en ce mercredi 15 juillet. Il est 5h. Et c'est le moment de s'informer avec Margot Benabas. Bonjour.
1: Bonjour Quentin, bonjour à tous. La situation reste tendue chez Ressources Recovery France à Dieuze. Les salariés de l'entreprise étaient en grève plus de 15 jours fin avril pour exprimer leurs inquiétudes face à la situation de l'entreprise et leur colère face au non-paiement des salaires. D'après le syndicat FO, la situation avait été temporairement réglée, mais plusieurs salariés avaient saisi le conseil des prud'hommes. Selon FO Moselle, les salaires de début juillet n'ont toujours pas été reversés. L'union départementale dénonce une prise des salariés en otage. La circulation sera perturbée sur la route de Nancy cette semaine. La communauté d'agglomération de Sarreguemines réalise des travaux de raccordement d'une conduite d'eau potable les 15 et 16 juillet, donc aujourd'hui et demain. Ces derniers entraîneront des perturbations du trafic puisqu'une circulation alternée est mise en place dès 7h30 ce 15 juillet pour permettre aux professionnels d'intervenir. Des ralentissements sont à prévoir route de Nancy. Les collectes de sang commencent aujourd'hui dans la région. Rendez-vous pour faire un don à la salle des congrès de Saint-Avold de 9h à 13h30 ou à la salle des fêtes de Berthelmin de 17h à 20h. Demain, il faudra se rendre à la salle polyvalente de Forbach. Une collecte est prévue de 14h30 à 19h. Enfin, vendredi, rendez-vous en Alsace à Behrendorf de 17h à 20h. La mobilité solidaire fonctionne bien dans le Saulnois. Un dispositif de la communauté de communes permet aux plus fragiles de se déplacer en étant véhiculés par des bénévoles. Ces derniers sont indemnisés à hauteur de 45 centimes le kilomètre. En 2025, 968 trajets ont été réalisés, représentant plus de 46 000 kilomètres parcourus pour les 63 bénéficiaires. Depuis le début de cette année, ce sont déjà 777 trajets qui ont été réalisés par 25 conducteurs bénévoles. La Comcom du Saulnois lance un appel aux bénévoles pour répondre à la demande. Et puis la MEM organise un nouveau marché nocturne à Berenthal. Samedi 18 juillet de 16h à 22h30, les producteurs et artisans labellisés Qualité Moselle se réuniront à Rammsteinplage. Sur place, il y aura notamment plein de spécialités à déguster. Burger de bison, gyros, dampfnoodle, escargot en croquis, panini fermier et popcorn de la ferme. À 20h, un concert des Gacoustiques est prévu. Il y aura des balades à dos d'âne et des ateliers nature. C'est la fin de ce flash. Très belle journée à tous.
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1: Bonjour vous tous, Bélier. Votre façon d'être sera votre atout majeur. En effet, vous êtes davantage réceptif à votre entourage. La réciprocité s'installe. Taureau, c'est avec lucidité que vous allez envisager votre situation sous un nouvel angle. Gémeaux, vous êtes déterminé à fournir de gros efforts pour maintenir ou améliorer la qualité de vos relations affectives. Cancer, vous brillez en société, séduisez l'auditoire et ne ménagez pas votre verve pour rallier les indécis. Lion, vous trouverez une solution positive qui vous permettra de repartir sur de nouvelles bases. Vierge, un retour sur soi, un examen de conscience sans concession vous fait grand bien. Balance, cette journée marquée par le goût de séduire et d'être séduit, vos émotions sont intenses. Scorpion, vos pensées sont acérées aujourd'hui, votre instinct vous guide dans la bonne direction. Sagittaire, un vent de liberté vous pousse à sortir des limites de votre quotidien. Capricorne, comme tout le monde, vous avez des sentiments et il serait bon pour vous de les montrer pour une fois. Verseau, la journée est idéale pour multiplier les plaisirs, les sorties, les rencontres, vous détendre et vous amuser, alors profitez-en. Poisson, votre moitié risque de prendre enfin les devants pour finaliser un projet de longue date que vous aviez en commun. Je vous souhaite à tous une très belle journée.

0: Nous sommes aujourd'hui mercredi le 15 juillet, bonne fête aujourd'hui au Donald. Le dicton du jour, jamais en juillet, sécheresse n'a causé la moindre détresse.
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1: 5h30, c'est le moment de s'informer. Bonjour.
2: Bonjour à tous. Et c'est la fin du rêve pour les Bleus. L'équipe de France de football méconnaissable s'est inclinée ce mercredi soir face à l'Espagne en demi-finale de la Coupe du Monde. Une défaite 2-0. La finale opposera donc la Roja à l'Argentine ou bien à l'Allemagne. Les Bleus qui joueront samedi pour la 3e place à Miami, la petite finale. Ce sera face à l'Argentine ou à l'Allemagne, le perdant de la seconde demi-finale ce mercredi soir. On va pouvoir enfin un peu mieux respirer. L'épisode de chaleur devrait perdre en intensité. L'ensemble des 26 départements placés en vigilance rouge canicule ce mardi vont redescendre en orange ce mercredi matin après une nuit très chaude. Mais les orages arrivent. 9 départements passeront en vigilance orange aux orages ce mercredi après-midi, essentiellement dans l'est du pays. Les deux incendies de Fontainebleau qui ont parcouru plus de 2000 hectares depuis dimanche sont fixés mais pas encore éteints. Il faudra plusieurs jours pour noyer les dernières braises. Du côté de l'enquête, 2 personnes ont reconnu les faits, dont un pompier volontaire. Le second dit avoir jeté accidentellement sa cigarette mal éteinte. C'est l'épilogue de 4 années de débats parlementaires. L'Assemblée nationale s'apprête à voter la proposition de loi sur la fin de vie ce mercredi. Elle autoriserait l'assistance au suicide avec une série de conditions. Être majeur français atteint d'une affection grave et incurable, en souffrir et être apte à exprimer une volonté libre et éclairée. Le Premier ministre qui devrait toutefois saisir le Conseil constitutionnel. Sébastien Lecornu, qui va effectuer cette semaine ses premiers déplacements à l'étranger depuis sa prise de fonction. Le Premier ministre se rendra d'abord au Qatar avant une visite officielle au Maroc, avec en ligne de mire une possible visite du roi Mohamed VI à Paris dans les prochaines semaines. Et puis en cyclisme, le parcours de la 11e étape du Tour de France emmènera le peloton de Vichy à Nevers ce mercredi. Une étape longue de 161 km qui devrait profiter aux sprinteurs. La 10e étape entre Aurillac et le Lioran s'est soldée par la victoire de Tadej Pogacar ce mardi. Excellent début de journée à tous, à notre écoute.

0: Merci d'écouter Radio Mélodie. Nous sommes mercredi le 15 juillet, c'est aujourd'hui la journée mondiale des compétences des jeunes. 15 juillet 2006, il y a 20 ans, Twitter est lancé devenant l'un des plus grands réseaux sociaux au monde. 15 juillet 2018, il y a 8 ans, la France remportait la Coupe du Monde de foot. Le match face à la Croatie s'achève. Score final 4 buts à 2 pour la France. France qui est la première équipe à gagner la finale en marquant 4 buts depuis le Brésil en 1970. Malheureusement, ça n'arrivera pas cette année, puisque si vous venez de vous réveiller, j'ai la triste nouvelle de vous annoncer que les Français ont perdu face à l'Espagne hier soir 2-0. 15 juillet 1992 en France, le titre Le Chat par Powwow est classé numéro 1 du top 50 et y restera pendant 7 semaines.
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0: Et pour l'anecdote, c'est à ce jour la seule chanson dite a cappella à s'être classé en tête du top 50.
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0: Allez, des anniversaires à souhaiter aujourd'hui. Celui de Patrick Timsit, il a 67 ans aujourd'hui et nous fêtons les 44 ans de David Mora. Il est principalement connu pour son rôle de Fabien, le compagnon d'Emma dans la série Scène de ménage sur M6. Et si vous aussi vous fêtez votre anniversaire aujourd'hui en ce 15 juillet, joyeux anniversaire à vous.
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0: Le nouveau titre de Trio s'appelle La Traversée. Sur Radio Mélodie, nous sommes mercredi le 15 juillet. Il est 6h, c'est le moment de s'informer avec Margot Benabas. Bonjour.
1: Bonjour Quentin, bonjour à tous. La situation reste tendue chez Ressources Recovery France à Dieuze. Les salariés de l'entreprise étaient en grève plus de 15 jours fin avril pour exprimer leurs inquiétudes face à la situation de l'entreprise et leur colère face au non-paiement des salaires. D'après le syndicat FO, la situation avait été temporairement réglée, mais plusieurs salariés avaient saisi le conseil des prud'hommes. Selon FO Moselle, les salaires de début juillet n'ont toujours pas été reversés. L'union départementale dénonce une prise des salariés en otage. La circulation sera perturbée sur la route de Nancy cette semaine. La communauté d'agglomération de Sarreguemines réalise des travaux de raccordement d'une conduite d'eau potable les 15 et 16 juillet, donc aujourd'hui et demain. Ces derniers entraîneront des perturbations du trafic puisqu'une circulation alternée est mise en place dès 7h30 ce 15 juillet pour permettre aux professionnels d'intervenir. Des ralentissements sont à prévoir route de Nancy. Les collectes de sang commencent aujourd'hui dans la région. Rendez-vous pour faire un don à la salle des congrès de Saint-Avold de 9h à 13h30 ou à la salle des fêtes de Berthelemain de 17h à 20h. Demain, il faudra se rendre à la salle polyvalente de Forbach. Une collecte est prévue de 14h30 à 19h. Enfin, vendredi, rendez-vous en Alsace à Behrendorf de 17h à 20h. La mobilité solidaire fonctionne bien dans le Saulnois. Un dispositif de la communauté de communes permet aux plus fragiles de se déplacer en étant véhiculés par des bénévoles. Ces derniers sont indemnisés à hauteur de 45 centimes le kilomètre. En 2025, 968 trajets ont été réalisés, représentant plus de 46 000 kilomètres parcourus pour les 63 bénéficiaires. Depuis le début de cette année, ce sont déjà 777 trajets qui ont été réalisés par 25 conducteurs bénévoles. La Comcom du Saulnois lance un appel aux bénévoles pour répondre à la demande. Et puis la MEM organise un nouveau marché nocturne à Berenthal. Samedi 18 juillet de 16h à 22h30, les producteurs et artisans labellisés Qualité Moselle se réuniront à Rammstein Plage. Sur place, il y aura notamment plein de spécialités à déguster. Burgers de bison, gyros, dampfnoodle, escargots en croquis, panini fermier et popcorn de la ferme. À 20h, un concert des Gacoustiques est prévu. Il y aura des balades à Dodane et des ateliers nature. C'est la fin de ce flash. Très belle journée à tous.
0: La météo pour la journée d'aujourd'hui, mercredi, c'est une journée chaude qui nous attend. Quelques nuages qui pourront encore s'observer et quelques orages isolés restent possibles. 31 degrés cet après-midi sur le thermomètre. On retrouve une météo similaire pour la journée de demain jeudi avec des passages nuageux et un risque d'orage entre 17 et 19 degrés le matin, entre 30 et 32 dans l'après-midi.
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0: Tout va bien en ce moment sur les routes du secteur. Si jamais la situation venait à changer, si vous êtes témoin d'une perturbation, vous nous prévenez ici au standard. Les stations-service les moins chères, le diesel est affiché au prix d'1,89€, station Auchan de Spicherun, 1,92€ Intermarché de Beach. Pour le sans-plomb 95, E10, 1,88€ dans les stations Carrefour de Sarreguemines et de Grosbly.
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0: Nous sommes mercredi le 15 juillet, 6h10. Bonjour Camille.
1: Bonjour Quentin, bonjour à tous.
0: Comment vas-tu?
1: Bah comme un lundi.
0: Comme un lundi, mais un mercredi.
1: Voilà.
0: Bon, tu n'as pas regardé le match hier soir?
1: Non, j'ai pas regardé le match, mais comme c'était très très calme dans les rues quand je me suis levée, je me suis doutée que malheureusement, voilà, ça n'était pas passé cette fois-ci pour la France. Mais voilà, c'est comme ça, c'est le jeu, hein, c'est
0: exactement,
1: le sport.
0: Exactement, ce sont des choses qui arrivent, voilà. Comme on dit.
1: Allez, petite info à vous donner ce matin, on est plus heureux quand on emménage avec quelqu'un après 50 ans. Voilà, selon une étude, avec l'âge, en fait, on privilégie plutôt les relations émotionnellement significatives. La cohabitation est plus une étape, on va dire, logique du parcours amoureux. Ça devient vraiment un choix affectif, parce que quand on emménage ensemble, donc en moyenne vers 28 ans, donc ça va être entre 25 et 35, bah c'est plus une histoire de logique, de pratique sociale. Peut-être on veut fonder une famille, voilà. Alors que l'âge de 62 ans, dit par exemple, c'est le choix mûrement réfléchi. Et donc, en termes de bénéfices, de satisfaction de vie, c'est à partir de 50 ans que, voilà, c'est là qu'on est plus heureux.
0: D'accord. C'est aussi pour ça qu'on dit mariage plus vieux, mariage heureux.
1: Aussi.
0: Alors, rien à voir avec la météo, hein. C'est mariage plus vieux.
1: Plus vieux.
0: Voilà. C'est sûrement, ça peut avoir un effet, finalement, avec ce que tu dis.
1: C'est vrai.
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1: Bonjour vous tous, Bélier. Votre façon d'être sera votre atout majeur. En effet, vous êtes davantage réceptif à votre entourage. La réciprocité s'installe. Taureau, c'est avec lucidité que vous allez envisager votre situation sous un nouvel angle. Gémeaux, vous êtes déterminé à fournir de gros efforts pour maintenir ou améliorer la qualité de vos relations affectives. Cancer, vous brillez en société, séduisez l'auditoire et ne ménagez pas votre verve pour rallier les indécis. Lion, vous trouverez une solution positive qui vous permettra de repartir sur de nouvelles bases. Vierge, un retour sur soi, un examen de conscience sans concession vous fait grand bien. Balance, cette journée est marquée par le goût de séduire et d'être séduit. Vos émotions sont intenses. Scorpion, vos pensées sont acérées aujourd'hui. Votre instinct vous guide dans la bonne direction. Sagittaire, un vent de liberté vous pousse à sortir des limites de votre quotidien. Capricorne, comme tout le monde, vous avez des sentiments et il serait bon pour vous de les montrer pour une fois. Verseau, la journée est idéale pour multiplier les plaisirs, les sorties, les rencontres, vous détendre et vous amuser, alors profitez-en. Poisson, votre moitié risque de prendre enfin les devants pour finaliser un projet de longue date que vous aviez en commun. Je vous souhaite à tous une très belle journée.

0: On continue notre saga en visite au Pays de Beach et aujourd'hui direction la fromagerie des Prés à Hottviller.
1: Accompagnée de deux salariés, la gérante de la fromagerie des Prés, Léa Weber, s'occupe de transformer le lait en fromage. La matière première provient des 50 vaches de l'exploitation agricole tenue par son compagnon. L'objectif est de faire un produit de A à Z en petite quantité pour garantir une excellente qualité.
2: Du pis de la vache au fromage affiné, il n'y a qu'un pas. Le lait de leur ferme est chauffé, écaillé et moulé.
3: Le lait arrive le matin, donc une fois qu'il est arrivé là, on le transforme. On va passer de l'état liquide à l'état solide et on va arriver à un produit fini.
2: Une fois égoutté, le fromage part au séchoir.
3: On a les tomes qu'on a fait début de semaine, on a du brie.
4: Et là, vous laissez combien de temps dedans?
3: Ça va dépendre de l'aspect, ça c'est visuel. On pense qu'ils sont assez secs au niveau de la croûte, on les monte à l'affinage.
2: Cette étape peut durer de 24 à 48 heures. Les fromages prennent ensuite la direction de la cave d'affinage.
3: Là, on a la cave d'affinage avec tous les types de fromages que je fais. On voit, il y a différentes étapes. Hein. Ils sont d'abord tout blancs et au fur et à mesure qu'on va les frotter, parce que nous, on les frotte en fait deux fois dans la semaine à l'eau salée, et ils vont avoir cette couleur un peu orangée qui va se mettre sur la croûte. Et ça va rester un mois comme ça.
2: Ce sont une quinzaine de fromages différents qui sont produits ici, en plus des yaourts.
3: On a les tomes, on a la foie sans gruyère, on a le bleu, après on fait du tartinable.
2: C'est en 2014 qu'elle s'est lancée après avoir suivi de nombreuses formations.
3: Je suis fille d'agriculteur, donc je voyais toujours la production du lait. Et on ne savait même pas où il allait, donc le laitier il venait tous les deux jours ramasser le lait. Mais je trouvais ça dommage, parce qu'en fait on a un produit et en fait on n'en fait rien. Et là j'ai appris à faire du fromage.
2: L'objectif de Léa et de son compagnon est d'assurer la qualité de leurs produits de bout en bout.
3: On fait un produit de A à Z, donc le lait, il arrive, c'est du lait de bonne qualité. Ensuite, on a un bon produit, les clients viennent nous voir et ils nous disent que le produit est bon. Donc oui, bien sûr, et on a une certaine fierté.
2: Léa écoute les demandes de ses clients et a développé une gamme de bleus il y a un an. Actuellement, elle teste une variété de morbier. Ces produits sont à retrouver à Hottviller et sur certains marchés locaux.
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0: 6h30, c'est le moment de s'informer. Bonjour.
6: Bonjour à tous. Les Bleus battus par la Roja, la France éliminée de la Coupe du Monde de foot hier soir à Dallas lors de la demi-finale, 2-0. Les Espagnols ont marqué deux buts, dont le premier à la 22e minute. Il y a eu trop d'approximations techniques, on n'a pas su leur faire du mal, a lancé le capitaine des Bleus, Kylian Mbappé, à l'issue de la rencontre. L'équipe de France ne jouera donc pas une troisième finale de mondial consécutive. Pour se consoler, les joueurs de Didier Deschamps disputeront la petite finale. On connaîtra leur adversaire ce soir après l'autre demi-finale, Angleterre-Argentine à 21h. Le match pour la troisième place aura lieu samedi à 23h. Dans l'actualité aussi, début de soulagement pour les pompiers. L'incendie dans la forêt de Fontainebleau est désormais fixé. Le feu n'est pas encore tout à fait éteint, selon le préfet de Seine-et-Marne. Hier, les 4 canadaires, les 4 hélicoptères et le Dash ont continué à larguer de l'eau et du retardant sur les flammes. 800 pompiers mobilisés sur place. L'incendie a parcouru près de 2000 hectares. À noter que 2 suspects interpellés lundi ont reconnu leur implication dans 2 départs de feu distincts. L'un d'eux est un sapeur-pompier volontaire. Il aurait mis le feu volontairement à des brindilles. Nous n'avons oublié aucun nom, aucun visage, aucune histoire. Les mots d'Emmanuel Macron hier soir lors de la cérémonie d'hommage aux victimes de l'attentat de Nice. Le président a pris la parole pour saluer la mémoire des 86 morts et des plus de 450 blessés. Le soir du 14 juillet 2016, un camion a foncé dans la foule réunie pour assister au feu d'artifice sur la promenade des Anglais. Les hostilités ont repris au Moyen-Orient. L'armée du Koweït assure subir des attaques de drones iraniens. À Bahreïn, les sirènes d'alerte aérienne ont retenti cette nuit. Les citoyens ont été invités à rester chez eux. De son côté, Téhéran affirme avoir visé une base militaire en Jordanie en riposte aux récentes frappes américaines. Et puis le Tour de France, 11e étape, départ de Vichy direction Nevers, 161 km au compteur aujourd'hui. Au général, Tadej Pogacar conserve son maillot jaune. Très bon début de journée à tous.
0: Et d'ici quelques minutes, dans Le Point Q, on parlera du tutoiement.
1: D'accord.
0: Voilà, tu peux vouvoyer quelqu'un, ouais. Tu peux tutoyer ouais. quelqu'un.
1: Eh bien, c'est pas toujours évident de savoir. C'est
0: exactement. Alors des fois, on fait un entre-deux.
1: On essaie de pas dire en fait.
0: Ni tu ni ouais. vous, donc ouais. on voilà, on trouve des petites combines. Bon, en tout cas, sache que le tutoiement a été au cœur d'un décret révolutionnaire au moment donc de la Révolution française en 1794. Je t'explique ça dans un instant.
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0: On parle ce matin du tutoiement, le tutoiement qui est aujourd'hui un symbole de proximité ou de décontraction qui a pourtant été au cœur d'un décret révolutionnaire. Donc évidemment, on remonte quelques années en arrière, en 1793 d'abord, et ensuite en 1794, la Convention nationale a tenté d'imposer le tutoiement obligatoire dans les administrations françaises.
1: D'accord.
0: Voilà, au nom de l'égalité entre citoyens. Alors, sous l'Ancien Régime, le tutoiement était considéré comme grossier, réservé aux classes populaires ou aux relations très familières. Le vouvoiement, lui, incarnait la hiérarchie sociale, la distance, la référence et la déférence. Et alors, pour les révolutionnaires, cette distinction linguistique était incompatible avec les idéaux de liberté, d'égalité et de fraternité. Le tutoiement devient alors un outil politique, un moyen d'abolir les marques de supériorité, d'instaurer une communication d'égal à égal et de symboliser la rupture avec l'ordre monarchique.
1: D'accord.
0: Donc ils ont tenté d'imposer ça, donc ça s'est passé le 8 novembre 1793, la convention a publié un premier décret imposant le tutoiement dans toutes les administrations, un texte qui ordonne donc que tous les citoyens, quel que soit leur métier ou leur rang, doivent se tutoyer dans les échanges officiels.
1: Mais du coup, ça s'est pas passé quoi.
0: Effectivement, c'est pas passé parce que par exemple, moi je repense toujours à ce jeune qui avait dit "Eh Manu" en parlant au président, bah si c'était passé à l'époque, il y aurait pas eu de problème.
1: Mais c'est vrai que moi je me suis enfin je sais pas trop quoi penser de ça. Enfin, je trouve que quand même le vouvoiement, il y a des situations où je ne peux pas tutoyer, j'ai souvent un exemple qui me revient. C'est par exemple au Canada, on se tutoie dans les magasins, les restaurants, tu tutoies les vendeurs, les serveurs et
0: salut,
1: tout.
0: Salut, tu vas bien
1: ? Et moi, ça me choque en fait parce que t'es pas mon pote en fait. Donc c'est vrai qu'on est quand même assez formaté avec le vouvoiement. Je trouve ça bien de tutoyer dans les entreprises, les choses comme ça. Mais c'est vrai que dans certaines situations, je trouve quand tu connais pas les gens, c'est un peu bizarre.
0: Et ouais, mais c'est comme si ça avait été passé à l'époque cette convention, il y aurait.
1: Oui, mais finalement. Voilà, comme peut-être en anglais on dit you, on se pose moins la question.
0: Ouais, c'est vrai. En tout cas, cet épisode montre donc que la Révolution française ne s'est pas seulement jouée dans les rues, dans les assemblées. Elle a tenté donc de transformer la langue, les codes sociaux et les manières de se parler. Bon, on est là aujourd'hui et on se tutoie, on se vouvoie.
1: Voilà,
0: et des fois, on fait un entre-deux bizarre où on ne dit rien. Le

0: 6h45, on s'informe.
1: Des orages ont éclaté hier sur la région. 222 éclairs ont été recensés en Moselle. D'abord vers 5h du matin, puis le soir entre 19h et 21h. Le secteur de Saint-Quirin a été particulièrement touché. Mathieu Klein, maire de Nancy et originaire de Olvin, a été décoré de la Légion d'honneur. Il fait partie des 619 personnalités qui ont été distinguées ce 14 juillet. Les agriculteurs ont débuté la moisson avec une dizaine de jours d'avance cette année en raison de la sécheresse qui frappe la région.
0: Alors, quel est l'état des récoltes cette année? Nous avons embarqué à bord de la moissonneuse du gérant du GEC reconnu de la Forge à Grostenquin. Reportage à découvrir tout à l'heure à 7h.
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0: Avec la box du Grand Réveil à gagner d'ici quelques minutes.
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0: Ne bougez pas, 6h46.
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0: Direction au Martin ce matin avec Adeline qui est au téléphone avec nous. Bonjour Adeline. Adeline ?
1: Bonjour Adeline.
0: Elle est presque au téléphone avec nous Adeline. Vous nous entendez Adeline ?
2: Très peu.
1: Allez, on va essayer de faire vite. On joue ensemble pour la boxe du Grand Réveil ce matin avec cette chanson à reconnaître.

0: Gagné Adeline la box du Grand Réveil avec plein de bonnes choses à l'intérieur. Bravo.
1: Super, merci beaucoup.
0: On vous souhaite de passer une très belle journée. À très vite.
1: Bonne journée à vous aussi. Au revoir.
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0: Merci d'écouter Radio Mélodie, nous sommes mercredi. Il est 7h, c'est le moment de s'informer. Plus aucun département français n'est en vigilance rouge canicule.
1: L'épisode de chaleur perd en intensité. L'ensemble des 26 départements qui étaient en vigilance rouge canicule sont repassés en orange ce matin. Météo France prévoit une baisse des maximales sur le nord et l'ouest du pays. La Moselle et le Bas-Rhin sont en jaune. Les incendies dans la forêt de Fontainebleau sont fixés mais pas éteints. 800 pompiers sont mobilisés sur cet incendie. Du côté de l'enquête, 4 personnes ont été placés en garde à vue hier, dont un pompier volontaire. Il a avoué avoir mis le feu à des brindilles avec un briquet et de l'essence. Le préfet de Seine-et-Marne, Pierre Horry, a souligné mardi que les pompiers devraient encore être à pied d'œuvre pendant des jours, voire des semaines face à ces feux.
0: Mathieu Klein a été décoré de la Légion d'honneur.
1: Le maire de Nancy, qui a grandi à Olvin, près de Saralbe, fait partie des 619 personnalités qui ont été distinguées ce 14 juillet. La Légion d'honneur met à l'honneur des parcours incarnant le mérite, le civisme et le courage. Parmi les autres personnalités décorées hier, on peut citer Nathalie Portman, Pierre Arditi ou encore Franck Leboeuf.
0: Le bilan de la moisson de cette année est nuancé en raison de la sécheresse.
1: Les agriculteurs ont débuté la moisson avec une dizaine de jours d'avance cette année en raison du manque de pluie. Nous sommes allés à la rencontre de Grégory Riss, 41 ans et gérant du GAEC, reconnu de la forge à Gros-Tanquin, en pleine récolte de blé d'hiver.
2: Grégory démarre le moissonnage de sa parcelle de 18 hectares. En ce moment, il passe ses journées dans la moissonneuse.
3: Alors en ce moment, j'habite dedans parce qu'on démarre vers 11h le matin jusqu'à 11h le soir, minuit.
2: C'est l'une des périodes les plus satisfaisantes de l'année.
3: Là, on voit le blé qui se remplit dans la trémie. Du coup, quand c'est plein, on met dans la benne. En fin de compte, une récolte, c'est la paye de l'année, quoi. C'est l'aboutissement d'une année, en fin de compte.
2: Cette année, le taux d'humidité des récoltes est favorable au moissonnage, mais la chaleur et le manque d'eau ne jouent pas forcément en faveur des agriculteurs.
3: Les épis, ils sont pas remplis entièrement, il manque un peu des grains dedans. On va perdre un peu en rendement, mais on a des très bonnes qualités, en qualité meunière, comme souvent les années sèches d'ailleurs. On avait peur qu'il y ait beaucoup de petits grains, mais il n'y en a pas tant que ça en fin de compte. C'est quand même des beaux grains.
2: Avec la sécheresse actuelle, les agriculteurs doivent être vigilants face au départ de feu.
3: On est toujours un peu sur le qui-vive. Le matin, on est un peu plus méticuleux sur l'entretien de la moissonneuse. Il y a un soufflet graissé. C'est toujours de faire un peu gaffe quand on moissonne, parce qu'avec le vent, là, ça partirait vite.
2: Une fois la trémie de 7 tonnes de la moissonneuse remplie, le blé est chargé dans des remorques avant de repartir à la ferme.
3: Là, je sors la goulotte pour transférer le blé dans la benne.
2: Après la moisson, Grégory fera la paille pour les animaux avec les tiges rejetées par la moissonneuse. En août, il préparera déjà ses champs pour semer le colza.
0: Un reportage de Lucas Michels. Il n'est pas possible de stationner sur le parking du Carré Louvain de Sarreguemines à partir d'aujourd'hui et ce jusqu'à vendredi.
1: En raison de travaux d'installation d'une porte rapide, le parking du Carré Louvain sera fermé pendant les 3 jours. Les abonnés et les usagers pourront accéder pendant ce laps de temps au parking du Moulin. On vous rappelle également qu'il n'est pas possible de se rendre sur le parking de la Grande Armée en raison de la fête foraine. Durant cette période, le parking de l'Hôtel de Ville est gratuit.
0: Les écuries Les Laurentides à Lemberg organisent le dimanche 26 juillet une journée sportive en pleine nature.
1: Au programme, un ride and run avec son cheval, un ride and bike ou encore des parcours pédestres avec plusieurs distances allant de 6 à 14 km. Les participants pourront choisir entre une formule chronométrée ou une version loisir. Les inscriptions sont ouvertes en ligne.
0: Merci Camille, à tout de suite.
1: À tout de suite.
0: La météo pour la journée d'aujourd'hui, une journée chaude nous attend, quelques nuages pourront s'observer et même quelques orages isolés restent possibles. On attend 31 degrés cet après-midi sur le thermomètre. On retrouvera une météo similaire pour la journée de demain avec des passages nuageux et quelques risques d'orages locaux entre 17 et 19 degrés le matin, entre 30 et 32 dans l'après-midi.
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0: Tout va bien en ce moment sur les routes du secteur. Si jamais la situation venait à changer, si vous êtes témoin de quelque chose, vous nous prévenez ici au standard.
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0: Les stations service les moins chères. Le diesel est affiché au prix d'1,89€. Station Auchan de Spicheren, 1,92€. Intermarché à Beach. Le samplon 95 10 est affiché au prix d'1,88€ dans les stations Carrefour de Sarreguemines et de Grosbly.
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0: C'est le moment de penser à son week-end, c'est le moment de sortir. Direction Puttelange, puisque ce samedi soir, le festival Les Étendards proposera une soirée musicale. Over the Pop fait son cinéma, un spectacle-concert qui revisitera les plus grands titres du cinéma.
1: Ok,
0: voilà,
1: sympa.
0: Pour vous plonger donc dans les bandes originales de vos films préférés, c'est plus qu'un concert, c'est un spectacle qui mêle aussi projection vidéo, anecdotes de tournage, humour et blind test interactif avec des surprises à gagner.
1: D'accord, bon bah voilà, il y a de quoi s'amuser là.
0: Voilà, direction donc l'aire sportive de Puttelange-au-Lac, ce sera ce samedi à partir de 20h, l'entrée est gratuite et puis si jamais il pleut, sachez qu'il y a un repli à l'espace culturel. Voilà, donc en plus,
1: tout
0: est prévu pour cette soirée, buvette, petite restauration sur place. Donc c'est le festival Les Étendards, toutes les infos radiomélodie.com.
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1: Bonjour vous tous. Bélier, votre façon d'être sera votre atout majeur. En effet, vous êtes davantage réceptif à votre entourage. La réciprocité s'installe.
2: Taureau,
1: c'est avec lucidité que vous allez envisager votre situation sous un nouvel angle.
2: Gémeaux, vous êtes déterminé à fournir de gros efforts pour maintenir ou améliorer la qualité de vos relations affectives.
1: Cancer, vous brillez en société, séduisez l'auditoire et ne ménagez pas votre verve pour rallier les indécis.
2: Lion, vous trouverez une solution positive qui vous permettra de repartir sur de nouvelles bases.
1: Vierge, un retour sur soi, un examen de conscience sans concession vous fait grand bien.
2: Balance, cette journée marquée par le goût de séduire et d'être séduit, vos émotions sont intenses.
1: Scorpion, vos pensées sont acérées aujourd'hui, votre instinct vous guide dans la bonne direction.
2: Sagittaire, un vent de liberté vous pousse à sortir des limites de votre quotidien.
1: Capricorne, comme tout le monde, vous avez des sentiments et il serait bon pour vous de les montrer pour une fois.
2: Verseau, la journée est idéale pour multiplier les plaisirs, les sorties, les rencontres, vous détendre et vous amuser, alors profitez-en.
1: Poisson, votre moitié risque de prendre enfin les devants pour finaliser un projet de longue date que vous aviez en commun.
2: Je vous souhaite à tous une très belle journée.
3: Nous sommes aujourd'hui le 15 juillet et on cherche ce matin une chanson qui est sortie un 15 juillet, c'était en 2012, soit il y a 14 ans.
4: D'accord, c'est... voilà.
3: C'est un succès planétaire, c'est...
4: Alors attends, vas-y, recontextualise, excuse-moi, j'étais pas concentrée.
3: Nous sommes le 15 juillet oui. Et ce matin on cherche une chanson sortie un 15 juillet en 2012, soit il y a 14 ans, succès planétaire. Une chanson que tu as déjà entendue, que tout le monde a déjà entendue.
4: J'imagine. Alors 2012, j'essaye de me replacer où j'étais à cette époque. On cherche du coup un tube de l'été, j'imagine, peut-être.
3: Est-ce qu'on peut considérer ça comme un tube de l'été ? Ça a été un tube, en tout cas instantanément, un gros succès.
4: C'est français ?
3: C'est pas français.
4: C'est un peu latino ?
3: C'est pas latino.
4: C'est américain.
3: C'est pas américain non plus.
4: C'est coréen.
3: C'est coréen.
4: C'est Gangnam Style.
3: Exactement.
5: Open Gangnam Style. Gangnam Style.
3: C'est la première chanson à avoir dépassé le milliard de vues sur YouTube. Quelques mois seulement après sa sortie, donc c'est sorti un 15 juillet 2012 et le 21 décembre 2012, c'est la première chanson donc à avoir dépassé le milliard de vues sur YouTube. Tu te souviens qui chante ?
4: Psy.
3: Exactement. Moi, c'est une bonne réponse. Il s'appelle Park Jae-sang. Plus connu donc sous le nom de Psy. Il avait essayé de ressortir d'autres titres après. Ça n'a pas vraiment fonctionné. Les 2 milliards de vues ont été dépassées le 31 mai 2014, donc moins de 2 ans après la sortie. Elle fait partie du top 5, peut-être top 10 ou top 5, je ne sais plus, des chansons les plus vues, en tout cas des vidéos les plus vues sur YouTube. Ça a été détrôné en 2017 par Despacito.
4: Oui.
3: Voilà. Mais en tout cas, ça a été l'une des chansons peut-être les plus connues, j'ai envie de dire, au monde.
4: Oui, on danse encore dessus.
3: On est d'accord.
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3: Nous sommes mercredi le 15 juillet, 7h30, un point sur la Coupe du Monde. Bonjour.
6: Bonjour à tous, le rêve s'arrête là. Terrible désillusion pour l'équipe de France et pour ses millions de supporters. Les Bleus sont battus 2-0 et brutalement éliminés par l'Espagne en demi-finale de la Coupe du Monde. Une rencontre douloureuse pour les tricolores, dominés collectivement dans tous les secteurs, avec un pénalty concédé par Lucas Digne en début de match, puis une action collective à l'heure de jeu. Oyarzabal sur pénalty et Pedro Porro sont les deux buteurs espagnols. Les Bleus qui n'ont jamais réussi à trouver de solution face à une Espagne impressionnante. Et c'est évidemment une douche froide pour le sélectionneur Didier Deschamps. Écoutez.
7: Évidemment, il y a beaucoup de déceptions. Les joueurs sont anéantis parce qu'on avait beaucoup d'ambition, même s'il faut être aussi logique et reconnaître qu'aujourd'hui, on a été un ton en dessous face à une équipe qui a bien maîtrisé son sujet. Après, je pose une question et je ne vais pas y répondre. Est-ce que l'arbitre a le niveau pour arbitrer une demi-finale de Coupe du Monde ? Et ce n'est pas parce qu'on a perdu aujourd'hui que je dis ça. La première raison, c'est forcément parce qu'on a été un peu en dessous et il faut l'accepter. C'est le très haut niveau, même si ça fait mal. Sans n'enlève à rien. Je ne veux pas jeter tout ce qui a été fait, mais sur ce match-là, voilà, l'Espagne a montré quelque chose de plus.
6: Rapidement menée et loin de ses standards habituels, l'équipe de France n'a réagi finalement qu'en fin de match, mais sans pouvoir bousculer une Espagne beaucoup trop solide. La France jouera donc le match pour la troisième place samedi à 23h. L'Espagne, elle, tentera de décrocher une deuxième étoile dimanche en finale. Ce sera face au vainqueur de l'autre demi-finale prévue ce soir entre l'Argentine et l'Angleterre.
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3: Sur la voie rapide, attention à ces deux voitures qui sont à l'arrêt au bord de la voie de droite, donc à mi-chemin entre la bande d'arrêt d'urgence et la voie de circulation. C'est sur la voie rapide dans la montée en direction du Technopôle, donc dans le sens Sarreguemines-Forbach. On voit ces deux voitures au dernier moment. Merci Guillaume qui nous signale donc ces voitures arrêtées sur la bande d'arrêt d'urgence.
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3: Et puis on va jouer d'ici quelques minutes à notre jeu des 4 mélodies. Hier, c'est Jean-Luc de Götzenbruck qui a tenté sa chance. Il a remporté 70 euros.
4: Pas mal. Jusqu'à 200 euros à gagner dans le jeu des 4 mélodies. Un jeu qui se joue en 4 manches, 4 mini-jeux pour donc aller chercher ces 200 euros. On vous attend au standard si vous voulez tenter votre chance ce matin.
3: 03 87 98 29 29. On vous attend 7h32.
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1: Comme chaque jour en cuisine, bonjour Thierry.
2: Salut Quentin, bonjour à vous tous. Aujourd'hui, on va faire hamburger de courgettes et tomates au saumon. Donc en fait, vous prenez des courgettes vertes, vous les creusez légèrement, coupez des tronçons de 5 cm, vous mettez une petite compotée d'oignon nouveau dessus, vous mettez un morceau de saumon, vous mettez une tranche de tomate, vous assaisonnez de sel et de poivre, vous mettez une feuille de basilic et au-dessus, vous mettez nouveau une rondelle de courgette, de l'huile d'olive, vous mettez un pic et vous mettez ça au four pendant 10 minutes à 185 degrés. Les courgettes vont cuire, le petit saumon va cuire, c'est extraordinaire. Un petit hamburger de courgettes, saumon, tomates et basilic. Cette saison, c'est frais, c'est simple à faire et vous épaterez vos amis et vos enfants. 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

0: 7h45, c'est le moment de s'informer.
1: La situation reste tendue chez Ressources Recovery France à Dieuze. Selon FO Moselle, les salaires de juillet n'ont pas été versés. Fin avril, une grève avait déjà eu lieu pour le non-paiement des salaires. Le parc Sainte-Croix perd sa plus vieille ours. Âgée de 29 ans, Sophia était la dernière représentante de l'ancienne génération d'ours bruns au parc animalier de Rhodes. Vous allez pouvoir observer le ciel et les étoiles à Hörmingen. Les clubs Sirius, Longue-Vue et Polaris organisent la Nuit des Étoiles le samedi 25 juillet. Plusieurs instruments d'observation seront mis à disposition du public pour regarder le ciel.
0: Alors quel est le programme? On vous détaille tout dans les infos tout à l'heure, il sera 8h.
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0: Murray à l'instant sur Radio Mélodie, c'est le moment de jouer à notre jeu des 4 mélodies. On se dirige ce matin du côté de Forbach, c'est Jérôme qui vient tenter sa chance. Bonjour Jérôme.
1: Bonjour.
2: Comment ça va Jérôme ce matin ?
1: Ça va.
2: On joue ensemble au jeu des 4 mélodies jusqu'à 200 euros à gagner avec 4 manches. Je vous propose qu'on démarre tout de suite avec la manche numéro 1. On joue au blind test Kazoo.
0: Il faut reconnaître cette chanson.

0: Jérôme, je vous dis qu'on cherche une chanson de Gilbert Montagnier ou une chanson de Clara Luciani pour 20 euros.
1: Clara Luciani.
2: Eh ben, c'est une bonne réponse. Ah ouais, elle est bien la chanson là.
0: Elle est magnifiquement bien interprétée au cas où par Quentin, surtout.
2: Merci, c'est gentil. Ça fait 20 euros dans la cagnotte. Manche numéro 2.
0: On joue pour 30 euros au mot manquant. Écoutez bien.

0: monde meilleur ou ton monde meilleur, Jérôme?
1: Un monde meilleur.
2: Un monde meilleur, on écoute.
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2: Eh ben voilà, 30 euros. 30 euros supplémentaires, bravo Jérôme. Pousse la chansonnette en plus ce matin, c'est formidable.
0: Bon, on va espérer continuer sur cette lancée, Jérôme, puisqu'on a déjà 50 euros dans la cagnotte.
1: Waouh.
0: On joue à présent pour 50 euros supplémentaires dans la manche numéro 3 avec le jeu de l'intro. Alors, j'ai quatre propositions à vous faire, Jérôme. Est-ce qu'on cherche une chanson de Christophe Maé, une chanson de Benabar, une chanson de Francis Cabrel ou une chanson de Grégoire ?
1: Grégoire.
2: Ah, c'est une mauvaise réponse. C'était Francis Cabrel.
1: Ah oui.
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2: La chanson qui s'appelle Des hommes pareils. Allez, on continue.
1: Je connais pas.
2: Ah bah, vous irez l'écouter, elle est très bien. On continue avec la manche numéro 4.
0: Alors, finalement, est-ce qu'on partira avec 50 euros ou avec 150 euros ce matin, Jérôme? Puisque la manche numéro 4, vous le savez, c'est le blind test et ça vaut pour 100 euros. On écoute un extrait, quelques petites secondes de réflexion. Il nous faut l'artiste et le titre au mot près de cette chanson pour 100 euros.
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0: Alors, pour 100 euros supplémentaires, Jérôme.
1: J'ai cru l'artiste, c'est Jean-Jacques Goldman.
0: Jean-Jacques Goldman, et pas d'idée de titre?
1: Ah non.
0: Bon,
2: ah,
0: bon,
2: c'est
0: bon.
2: Dommage, c'était le titre Le Coureur qu'il fallait reconnaître ce matin.
1: J'ai pris le grand avion.
2: Et bien, comme la chanson de Cabrel, vous pourrez aller l'écouter, elle est très bien aussi.
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0: Oui, bah on joue quand même pour 100 euros, alors hein, on est un petit peu, voilà, un petit peu coquin des fois. On n'est pas forcément les chansons les plus évidentes, mais voilà, ça fait quand même 50 euros remportés ce matin, Jérôme.
1: Oui, d'accord.
2: Très belle journée, à très vite.
1: Oui, au revoir.
2: Au revoir, Jérôme.
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0: 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À l'instant sur Radio Mélodie, nous sommes mercredi le 15 juillet, il est 8h. Les Bleus échouent aux portes de la finale de la Coupe du Monde de foot.
1: La France s'est inclinée contre l'Espagne 2-0 lors de la demi-finale hier. Il reste tout de même un match à jouer pour les Bleus qui tenteront de décrocher la troisième place de ce mondial lors de la petite finale samedi. En face, l'Argentine ou l'Angleterre ? Eh bien, réponse ce soir. Nouvelle nuit de frappe en Iran et au Moyen-Orient. Ce mercredi, l'armée américaine affirme avoir visé des dizaines de cibles militaires en Iran, tandis que Donald Trump a menacé de s'en prendre aux centrales électriques du pays. Dans le même temps, Téhéran affirme que le détroit d'Hormuz restera fermé jusqu'à la fin des actes d'agression américains.
0: La situation reste tendue chez Ressources Recovery France à Dieuze.
1: Les salariés de l'entreprise de recyclage de pneus étaient en grève plus de 15 jours fin avril pour exprimer leurs inquiétudes face à la situation de l'entreprise et leur colère face au non-paiement des salaires. D'après le syndicat FO, la situation avait été temporairement réglée, mais plusieurs salariés avaient saisi les conseils de prud'homme. Toujours selon FO Moselle, les salaires de début juillet n'ont toujours pas été versés. L'Union départementale dénonce une prise des salariés en otage.
0: Des orages ont éclaté hier sur la région.
1: 222 éclairs ont été recensés en Moselle pour la journée d'hier, selon l'Institut Keraunos. D'abord vers 5h du matin, puis le soir entre 19h et 21h. Saint-Quirin en Moselle-Sud a été particulièrement touché avec 38 éclairs. Il y en a eu 10 à Saint-Louis et 9 à Bettevillers. 287 éclairs ont été recensés dans le Bas-Rhin.
0: Le parc Sainte-Croix perd sa plus vieille ours.
1: Âgée de 29 ans, Sophia était la dernière représentante de l'ancienne génération d'ours bruns. Sur sa page Facebook, le parc animalier situé à Rhodes explique qu'ils auraient aimé que Sophia serve de guide à la nouvelle génération dans le nouvel espace qui leur a été récemment aménagé. Anita, Alexandra, Chance et Thomas prennent donc la succession de Groseille, Volka, Graouli et Sophia avec la même mission, sensibiliser le public à la protection de l'ours brun.
0: Plonger la tête dans les étoiles à Hurmingen, ce sera le samedi 25 juillet.
1: Les clubs Sirius, Longevue et Polaris organisent la nuit des étoiles. Plusieurs instruments d'observation et des animations seront proposés aux familles et aux passionnés pour découvrir ou redécouvrir le ciel avec tous ses secrets. Pierre Wilhelm, le président de l'association Sirius, nous dresse le programme.
2: On va observer le maximum de choses qui se trouvent dans les constellations avec plein de télescopes qui seront installés sur le stade de foot. Ça commencera vers 17h parce que dès 17h, il y aura peut-être pas d'étoiles, mais il y aura notre étoile la plus importante, le soleil, qu'on pourra déjà observer.
3: C'est ensuite à la tombée de la nuit que le ciel délivrera tous ses secrets.
2: Dès 22h30, les premières étoiles vont s'allumer et nous organisons également donc une petite balade pour passer de constellation en constellation avec un grand rayon laser qui pointera les différentes étoiles. Et tout ça, ça sera agrémenté de différentes légendes, de mythes qu'on retrouve dans le ciel pour essayer d'emmener les gens avec nous et d'essayer de les faire rêver.
3: Cette année, l'événement habituellement organisé sur Saralbe change de lieu et offrira un excellent point de vue.
2: Le stade de foot, en fait, il est hyper bien placé. La commune d'Hurmingen fera l'effort d'éteindre toutes les lumières de la commune et nous aurons un horizon dégagé, mais parfaitement dégagé pour pouvoir observer le maximum de choses.
3: Pour ça, une vingtaine d'instruments seront mis à disposition du public.
2: Ça va de la petite lunette astronomique au gros télescope qui sera installé. Sur place, les amateurs du club Polaris et du club Longevue, et du club Sirius évidemment, nous serons là pour expliquer la différence entre ces différents instruments. Il y aura même des grosses paires de jumelles qui permettent d'observer certains objets.
3: Il ne manque désormais plus que la promesse d'une météo clémente et d'un public nombreux. Notez que pour l'éclipse, un événement sera organisé le 12 août au mémorial des résistants de Longeville-les-Saint-Avold.
0: Un reportage de Lucas Michels. On termine avec les pronostics de Tony Gonzalez. Le quintet se court à Lisieux. Départ donné 18h30. Tony vous conseille de jouer le 1, le 7, le 11, le 8, le 5, le 12, le 3 et le 13. 1, 7, 11, 8, 5, 12, 3 et 13. A tout de suite Camille.
1: A tout de suite.
0: C'est une chaude journée qui nous attend aujourd'hui. Quelques nuages pourront s'observer et quelques orages isolés seront possibles. 31 degrés affichés sur le thermomètre. On retrouve une météo similaire pour la journée de demain jeudi. Quelques passages nuageux et quelques risques d'orages locaux au programme. Entre 17 et 19 degrés le matin, entre 30 et 32 dans l'après-midi.
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0: Sur la route, attention à ces deux voitures peut-être encore arrêtées sur la voie rapide dans la montée du Technopôle quand on va en direction de Forbach. C'est Guillaume qui nous avait signalé ces voitures arrêtées un peu plus tôt ce matin. Si vous êtes au courant de quelque chose ou si vous avez d'autres choses à nous signaler sur le réseau routier, vous pouvez nous appeler ici au standard.
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0: 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Le diesel est affiché au prix d'1,89€. Station Auchan de Spicheren, 1,92€ à l'Intermarché de Beach. 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

0: continue notre saga en visite au Pays de Beach et aujourd'hui direction la fromagerie des Prés à Hautevillers.
1: Accompagnée de deux salariés, la gérante de la fromagerie des Prés, Léa Weber, s'occupe de transformer le lait en fromage. La matière première provient des 50 vaches de l'exploitation agricole tenue par son compagnon. L'objectif est de faire un produit de A à Z en petite quantité pour garantir une excellente qualité.
2: Du pis de la vache au fromage affiné, il n'y a qu'un pas. Le lait de leur ferme est chauffé, écaillé et moulé.
3: Le lait arrive le matin, donc une fois qu'il est arrivé là, on le transforme. On va passer de l'état liquide à l'état solide et on va arriver à un produit fini.
2: Une fois égoutté, le fromage part au séchoir.
3: Voilà, les tomes qu'on a fait début de semaine, on a du brie.
4: Et là, vous laissez combien de temps dedans?
3: Ça va dépendre de l'aspect, ça c'est visuel. On regarde et si on pense qu'ils sont assez secs au niveau de la croûte, on les monte à l'affinage.
2: Cette étape peut durer de 24 à 48 heures. Les fromages prennent ensuite la direction de la cave d'affinage.
3: Là, on a la cave d'affinage avec tous les types de fromages que je fais. On voit, il y a différentes étapes. Hein. Ils sont d'abord tout blancs et au fur et à mesure qu'on va les frotter, parce que nous, on les frotte en fait deux fois dans la semaine à l'eau salée, et ils vont avoir cette couleur un peu orangée qui va se mettre sur la croûte et ça va rester un mois comme ça.
2: Ce sont une quinzaine de fromages différents qui sont produits ici, en plus des yaourts.
3: On a les tomes, on a la foison gruyère, on a le bleu, après on fait du tartinable.
2: C'est en 2014 qu'elle s'est lancée après avoir suivi de nombreuses formations.
3: Je suis fille d'agriculteur, donc je voyais toujours la production du lait. Et on ne savait même pas où il allait, donc le laitier il venait tous les deux jours ramasser le lait, mais je trouvais ça dommage parce qu'en fait on a un produit et en fait on n'en fait rien. Et là j'ai appris à faire du fromage.
2: L'objectif de Léa et de son compagnon est d'assurer la qualité de leur produit de bout en bout.
3: On fait un produit de A à Z, donc le lait, il arrive, c'est du lait de bonne qualité. Ensuite, on a un bon produit, les clients viennent nous voir et ils nous disent que le produit est bon. Donc oui, bien sûr, on a une certaine fierté.
2: Léa écoute les demandes de ses clients et a développé une gamme de bleus il y a un an. Actuellement, elle teste une variété de Morbier. Ces produits sont à retrouver à Hautevillers et sur certains marchés locaux.
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4: Bonjour vous tous, Bélier. Votre façon d'être sera votre atout majeur. En effet, vous êtes davantage réceptif à votre entourage. La réciprocité s'installe.
5: Taureau,
4: c'est avec lucidité que vous allez envisager votre situation sous un nouvel angle.
5: Gémeaux, vous êtes déterminé à fournir de gros efforts pour maintenir ou améliorer la qualité de vos relations affectives.
4: Cancer, vous brillez en société, séduisez l'auditoire et ne ménagez pas votre verve pour rallier les indécis.
5: Lion,
4: vous trouverez une solution positive qui vous permettra de repartir sur de nouvelles bases.
5: Vierge, un retour sur soi, un examen de conscience sans concession vous fait grand bien.
4: Balance, cette journée est marquée par le goût de séduire et d'être séduit. Vos émotions sont intenses.
5: Scorpion, vos pensées sont acérées aujourd'hui. Votre instinct vous guide dans la bonne direction.
4: Sagittaire, un vent de liberté vous pousse à sortir des limites de votre quotidien.
5: Capricorne, comme tout le monde, vous avez des sentiments et il serait bon pour vous de les montrer pour une fois.
4: Verseau, la journée est idéale pour multiplier les plaisirs, les sorties, les rencontres, vous détendre et vous amuser, alors profitez-en.
5: Poisson, votre moitié risque de prendre enfin les devants pour finaliser un projet de longue date que vous aviez en commun.
4: Je vous souhaite à tous une très belle journée.

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1: Nous sommes mercredi le 15 juillet, il est 8h30, on s'informe. Bonjour.
2: Bonjour à tous. Il faisait pourtant partie des favoris. Les Bleus n'iront pas en finale de la Coupe du Monde. L'équipe de France a été éliminée brutalement lors de la demi-finale hier face à l'Espagne sur le score de 2-0. Depuis Dallas, les hommes de Didier Deschamps n'ont pas su faire face à la vague rouge espagnole. Ils joueront donc le match pour la troisième place samedi à 23h. L'Espagne, elle, tentera de décrocher une deuxième étoile dimanche en finale. Ce sera face au vainqueur de l'autre demi-finale prévue ce soir entre l'Argentine et l'Angleterre. Dans l'actualité aussi, 2000 hectares sont partis en fumée. Les incendies dans la forêt de Fontainebleau sont fixés mais pas éteints, selon le préfet de Seine-et-Marne. 4 gardes à vue sont toujours en cours. 2 suspects ont reconnu leur implication dans les départs de feu. L'un est un sapeur-pompier volontaire né en 2007. Il a reconnu avoir mis le feu à des brindilles avec un briquet de l'essence. 800 pompiers restent mobilisés. Plus de rouge, mais beaucoup d'orange. 69 départements en vigilance orange pour canicule et ou orage. Aujourd'hui, Météo France a levé toutes les vigilances maximales canicule. Mais prudence, après la vague de chaleur viennent les orages. 11 départements de l'Est, de la Drôme au Doubs sont en vigilance orange orage. Jérôme Barella, devant un juge d'instruction, le principal suspect dans l'affaire Liana doit être extrait de sa cellule ce matin, selon BFM TV. Il pourrait être mis en examen pour le viol et le meurtre de la petite fille. Jusqu'ici, il était mis en examen pour enlèvement et séquestration sur mineur. C'est peut-être la fin d'un parcours parlementaire de plus de 4 ans. La proposition de loi sur la fin de vie doit être votée et adoptée aujourd'hui à l'Assemblée nationale. Un vote solennel très attendu qui permettra de créer un droit à l'aide à mourir. Un texte très contesté, notamment par la droite et l'extrême droite. Le détroit d'Ormuz reste fermé jusqu'à la fin des actes d'agression américains, annonce de Téhéran, alors que Washington a lancé de nouvelles frappes contre l'Iran hier. Et puis la grande boucle, déjà la moitié du parcours, 11e étape du Tour de France aujourd'hui entre Vichy et Nevers avec 161 km au compteur. Tadej Pogacar reste leader en jaune. Voilà pour l'actualité, très bonne matinée à tous.
1: 'ici quelques minutes, on va remonter le temps, direction 1794, où le tutoiement a voulu être rendu obligatoire dans les administrations françaises au nom de l'égalité entre citoyens. On en parle dans quelques minutes, 8h32.
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0: tutoiement, aujourd'hui symbole de proximité ou de décontraction, a pourtant été au cœur d'un décret révolutionnaire. En 1793 d'abord, puis en 1794, la Convention nationale a tenté d'imposer le tutoiement obligatoire dans les administrations françaises au nom de l'égalité entre citoyens.
1: Et c'est fou de se dire que... il y a si longtemps, en fait, on a voulu faire ça, alors que on aurait tendance à penser qu'au XVIIIe siècle, on était encore assez dans la hiérarchie, quoi.
0: Eh ben, c'est ça, justement. Le tutoiement a été considéré comme grossier, réservé aux classes populaires ou aux relations très familières. Le vouvoiement, lui, incarnait la hiérarchie sociale, la distance et la déférence. Faut quand même savoir qu'à cette époque, le vouvoiement, c'était aussi dans les familles.
1: Oui, c'est ce que j'allais dire. Voilà, on voyait ses parents.
0: Ah, c'est... ouais. Et donc, de mettre le tutoiement en place, enfin, c'était quand même une sacrée révolution. Et justement, cette distinction linguistique était incompatible avec les idéaux de liberté, d'égalité, de fraternité. Le tutoiement est donc devenu un outil politique, un moyen d'abolir les marques de supériorité, d'instaurer, une communication d'égal à égal et de symboliser la rupture avec l'ordre monarchique. Le 8 novembre 1793, la Convention publie donc un décret imposant le tutoiement dans toutes les administrations. Un texte qui ordonne donc que tous les citoyens, quel que soit leur métier et quel que soit leur rang, doivent se tutoyer dans les échanges officiels.
1: D'accord.
0: Alors nous qui avons déjà du mal entre guillemets à tutoyer des gens qu'on connaît pas forcément.
1: Oui, c'est ça, où effectivement des fois dans des histoires de hiérarchie, il y a plein de boîtes où on vous voit son patron, enfin.
0: Ouais, et là on aurait peut-être pu tutoyer tout le monde finalement. Cet épisode donc qui montre que la Révolution française ne s'est pas seulement jouée dans les rues ou dans les assemblées, puisqu'elle a aussi tenté de transformer la langue, les codes sociaux et même la manière de se parler. Le

0: 8h45 à la une de l'actualité.
1: Mathieu Klein, le maire de Nancy, originaire de Holvin, a été décoré de la Légion d'honneur. Il fait partie des 619 personnalités qui ont été distinguées ce 14 juillet. Attention à ces travaux sur le réseau d'autoroutes de Nancy à Sarreguemines. Une circulation alternée est mise en place aujourd'hui et demain, ce qui pourra perturber le trafic. Les agriculteurs ont débuté la moisson avec une dizaine de jours d'avance cette année en raison de la sécheresse qui frappe la région.
0: Et quel est l'état des récoltes cette année? Nous avons embarqué à bord de la moissonneuse du gérant du GAEC reconnu de la forge à Gros-Tanquin. Reportage à découvrir dans un instant, il sera 9h.
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0: fascine. Boulevard désert. À l'instant sur Radio Mélodie 8h59. Bonjour Nadia, bonjour Sébastien.
1: Bonjour Quentin, bonjour Nadia. Oh là là là là là là. Toute la France pleure ce matin. Oh là là, je me suis dit, tu vois, si on avait gagné, on aurait été tous de bonne humeur, ça aurait mis du baume au cœur à tout le monde. Bah non, qu'est-ce que tu veux? T'as regardé un peu le match, moi, Nadia?
2: Non, j'ai pas regardé, mais j'ai suivi les résultats et tout en direct.
0: Moi, j'ai regardé.
1: Toi, ouais. T'as regardé? T'as pleuré aussi?
0: Moi, j'ai pas pleuré, mais bon.
1: Qu'est-ce que t'en as pensé? Dis-le. Moi, je trouve que voilà, c'est comme si l'énergie-mètre était à zéro ou à 1.
0: Oui,
1: sur 10.
0: Disons que la première mi-temps, bon bah, on n'a pas vraiment attaqué, quoi. On s'est donné des opportunités que sur la fin du match et je trouve ça dommage.
1: Bah oui.
0: Voilà, on n'est pas dans leur tête, ouais, on n'est pas dans leur corps non plus. Ils sont fatigués, c'est comme ça.
1: Mais bon, allez, c'était quand même une belle période.
0: Exactement, et bravo quand même à l'Espagne, il faut le dire, parce qu'on a des Espagnols aussi dans la région.
1: Exactement,
0: belle
1: bravo.
0: Émission.
1: C'était mérité.
0: Et à demain.
1: À demain, merci Camille Bazin, tu regardais le match?
2: Non, et moi j'avoue que je suis bien contente d'avoir pu dormir parce j'avais très peur de...
1: Des klaxons?
2: Oui.
1: Tu habites sur un axe très passager?
2: Oui, je l'ai vécu là depuis le début du mondial et là j'avoue que cette nuit je me suis dit, ah à mon avis on a perdu. C'était très calme. Donc voilà, ce matin j'avais pas trop de surprises.
1: Bon, allez, on est sérieux, on parle de l'actualité et de la France qui respire un peu mieux parce que plus aucun département n'est en vigilance rouge canicule.
2: Et la vigilance rouge a été levée dans les 26 départements concernés. La masse d'air très chaud qui stagne sur le pays depuis plusieurs jours va commencer à régresser par l'ouest selon Météo France. Des orages sont attendus sur le nord de la région Rhône-Alpes ainsi que sur le sud de la Bourgogne et de la Franche-Comté. Le bras de fer entre Washington et Téhéran franchit un nouveau cap. Au lendemain de nouvelles frappes américaines contre des sites iraniens, les gardiens de la Révolution ont annoncé que le détroit d'Ormuz resterait fermé jusqu'à la fin des actes d'agression des États-Unis. L'Iran affirme avoir visé plusieurs installations militaires américaines au Koweït, en Jordanie et au Bahreïn, tandis que Donald Trump menace de frapper des centrales électriques et des ponts en Iran, à moins que les Iraniens ne s'assoient à la table des négociations.
1: L'actualité de chez nous maintenant, Mathieu Klein a été décoré de la Légion d'honneur.
2: Le maire de Nancy, qui a grandi à Olvin, près de Saralbe, fait partie des 619 personnalités qui ont été distinguées ce 14 juillet. Ce titre met à l'honneur des parcours incarnant le mérite, le civisme et le courage. Parmi les autres personnalités décorées hier, on peut citer Nathalie Portman, Pierre Arditi ou encore Franck Leboeuf.
1: Le bilan de la moisson de cette année est nuancé. Tout ça en raison de la sécheresse.
2: Les agriculteurs ont débuté la moisson avec une dizaine de jours d'avance cette année en raison du manque de pluie. Nous sommes allés à la rencontre de Grégory Riss, 41 ans, et gérant du GAEC, reconnu de la forge à Gros Tanquin, en pleine récolte de blé d'hiver.
3: C'est parti.
4: Grégory démarre le moissonnage de sa parcelle de 18 hectares. En ce moment, il passe ses journées dans la moissonneuse.
3: Alors, en ce moment, j'habite dedans presque. On démarre vers 11h le matin jusqu'à 11h le soir, minuit.
4: C'est l'une des périodes les plus satisfaisantes de l'année.
3: Là, on voit le blé qui se remplit dans la trémie, là. Et bah, du coup, quand c'est plein, on remet dans la benne. En fin de compte, une récolte, c'est la paye de l'année, quoi. C'est l'aboutissement d'une année, en fin de compte.
4: Cette année, le taux d'humidité des récoltes est favorable au moissonnage, mais la chaleur et le manque d'eau ne jouent pas forcément en faveur des agriculteurs.
3: Les épis ne sont pas remplis entièrement, il manque un peu des grains dedans. On va perdre un peu en rendement, mais on a des très bonnes qualités, qualité meunière, comme souvent les années sèches d'ailleurs. On avait peur qu'il y ait beaucoup de petits grains, mais il n'y en a pas tant que ça en fin de compte. Des beaux grains.
4: Avec la sécheresse actuelle, les agriculteurs doivent être vigilants face aux départs de feu.
3: On est toujours un peu sur le qui-vive. Le matin, on est un peu plus méticuleux sur l'entretien de la moissonneuse. Bien soufflé, graissé. On essaie toujours de faire un peu gaffe quand on moissonne, parce qu'avec le vent, là, ça partirait vite.
4: Une fois la trémie de 7 tonnes de la moissonneuse remplie, le blé est chargé dans des remorques avant de repartir à la ferme.
3: Là, je sors la goulotte pour transférer le blé dans la benne.
4: Après la moisson, Grégory fera la paille pour les animaux avec les tiges rejetées par la moissonneuse. En août, il préparera déjà ses champs pour semer le colza.
1: Un reportage signé Lucas Michels. La circulation sera perturbée sur la route de Nancy cette semaine.
2: La communauté d'agglomération de Sarreguemines réalise des travaux de raccordement d'une conduite d'eau potable aujourd'hui et demain. Ces derniers entraîneront des perturbations du trafic puisqu'une circulation alternée est mise en place depuis 7h30 ce 15 juillet pour permettre aux professionnels d'intervenir.
1: Et la même propose un nouveau marché nocturne à Berenthal, c'est quand ?
2: C'est ce samedi de 16h à 22h30. Les producteurs et artisans labellisés Qualité Moselle se réuniront à Rammstein Plage. Sur place, il y aura notamment plein de spécialités à déguster. Burgers de bison, gyros, dampfnudel, escargots en coquille, panini fermier et popcorn de la ferme. À 20h, un concert des Gagoustiques est prévu. Il y aura également des balades à Dodane et des ateliers nature.
1: Oh là là, quand tu me parles là du popcorn de la ferme, j'ai déjà, tu vois, tu me donnes nouveau envie de grignoter. Merci Camille, tu reviens dans une heure.
2: À tout à l'heure.
1: À tout à l'heure. Camille Bazin sur Radio Mélodie et la météo. Est-ce que ce temps gris était prévu, Nadia ?
5: Écoute, y avait des nuages de prévu, ça, oui, Sébastien. Après, la météo reste chaude. Il y a quand même des risques d'orages, hein, des orages isolés qui restent possibles. Un vent modéré qui rafraîchit nettement l'atmosphère. Et on a 29 à 31 degrés prévus pour aujourd'hui, pour les maximales. Demain, jeudi, 30 à 32 degrés. La chaleur toujours au rendez-vous, avec un petit peu de nuages tout de même, hein, côté ciel. Et la météo reste chaude jusqu'au week-end.
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0: Les conditions de circulation, bah voilà, alors je pense qu'à mon avis, les travaux route de Nancy ont déjà commencé, parce que quand je vois le gros trait rouge que j'ai là à Sarreguemines sur la route de Nancy, d'après le site Waze, et sur la rue de la Montagne, bah je me dis, voilà, ça y est, les travaux ont commencé. Et Nadia, j'ai vécu en direct aussi hier les travaux sur l'autoroute entre Sarrebruck et Völklingen.
1: Oh là là là là, c'est un petit peu un puzzle, hein. On passe un peu partout dans Sarrebruck, on découvre Sarrebruck.
0: C'est pire, c'est que sur l'autoroute entre Sarrebruck et Völklingen, tu vois, ils font des travaux sur le, comment on appelle ça, sur le truc central. Donc tu roules sur une voie. Et je peux dire aux heures de pointe, c'est la galère. Je suis passé par là hier. Waouh.
1: Mais bon. Donc notez qu'à Sarreguemines aussi, des travaux sont en cours, certainement route de Nancy. Pensez-y pour un prochain trajet.
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0: Voici les stations les moins chères. Bah, c'est en France que le carburant est à nouveau moins cher.
1: Avec le diesel aussi?
0: Moi, je suis à 1,96 au moins cher en Allemagne.
1: Ah, effectivement. 1,89 au moins cher au champ à Spicheren, 1,92 Intermarché à Beach et le samplon 95 E10 est à 1,88 au moins cher dans les stations Carrefour à Grosby et Sarreguemines.
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1: Et c'est la Saint-Donald aujourd'hui. Bonne fête au Donald.
0: Oh, c'est la fête à quoi?
1: Oh, bah, je pense à Trump aussi.
0: Alors, lui.
1: C'est le seul Donald que je connais, à part Donald Duck, tu vois.
0: Oui, et puis Donald dans les tuches. C'est pour ça que j'ai dit coin-coin.
1: Alors,
0: Donald Trump, là, franchement, même si je le croise dans la rue.
1: On va pas lui souhaiter une belle journée, mais à ceux de Gebenhouse, aux habitants de Gebenhouse, de Spicheren ou d'Erchin, belle journée à vous. Merci de nous écouter un peu partout, sur votre chemin et chez vous.
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0: Dieu est un fumeur de Havane. C'était la bande originale du film Je vous aime à l'instant sur Radio Mélodie. Un peu de schmouse-oreille aussi, hein, pourquoi pas de bon matin.
1: Non, écoute, ça va toujours les schmouse-oreilles, hein. Il n'y a pas d'heure.
0: Alors, qu'est-ce que ça donnait hier tes cartes? Est-ce qu'elles étaient généreuses?
1: Eh bien écoute, figure-toi que j'ai déjà appelé plein de candidats qui n'ont pas décroché malheureusement. Voilà,
0: je vois que Fabienne de Visvillers est repartie avec un petit cadeau de
1: la
0: radio.
1: Eh bien c'est ça, j'avais Fabienne de Visvillers, celle qui a décroché. Et voilà, elle est repartie avec le petit cadeau. Donc dommage, peut-être qu'aujourd'hui, elles seront doublement généreuse, ne sait-on jamais.
0: Écoute, on
1: peut-être
0: bien
1: se rattraper.
0: 03 87 98 29 29, c'est le numéro de la radio pour vous inscrire une seule fois, hein, ça suffit. Nadia et moi, on garde bien vos coordonnées précieusement dans nos bouquins. Et ben voilà, appelez-nous 03
1: 87 98 29 29.

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0: mon petit Laurent de tirer à Vendel, vous voyez ce que je dois supporter moi à la radio, ma collègue qui chante. Enfin, qui essaye de chanter.
1: Ah, oh, ça va encore.
0: C'est la galère. Mais bon, après, quand la musique est bonne, t'as raison, on a envie de chanter.
1: Ah, mais oui.
0: Laurent, est-ce que ça vous prend aussi, vous, de chanter comme ça de temps en temps?
2: Non, pas trop. C'est pas trop mon truc.
0: Bah, vous, c'est plus la musique en. C'est quoi? C'est. Vous avez une écoute, ce qu'on appelle passive, c'est-à-dire, il vous faut un peu bruit de fond, une musique, ou vous êtes.
2: Voilà, c'est ça. C'est plutôt bruit de fond, musique, mais peu importe la musique.
1: Par contre, j'entends derrière vous des perruches, là, ou des oiseaux qui, elles, chantent.
2: Ouais, c'est une perruche. C'est une perruche qui me casse souvent les oreilles. Ouais.
0: Allez, quelle est votre carte à tout, cher Laurent de Styravandel? Cœur, carreau, trèfle ou pique?
2: Trèfle.
0: Le trèfle, très bien. Donc ça veut dire que
1: la
0: si on a un trèfle, vous gagnez un cadeau de la radio. On a des jolis chapeaux de la Saint-Paul encore qui nous restent.
1: Allez, on débute ce jeu avec le 5 de carreau. Laurent, est-ce que la prochaine est inférieure ou supérieure au 5?
2: Supérieure.
0: Vous dites supérieure. Allez,
1: pour
0: 5
1: 25
0: de
1: euros.
0: Carreau.
1: C'est bien joué, c'est la dame de pique. On continue?
2: Oui,
0: alors vous avez 25 euros. Alors Laurent, soit vous dites faites-moi un chèque de 25 euros, ça me va bien, ou soit vous nous dites écoutez Nadia, Sébastien, j'ai envie de continuer.
2: Non, bah, je suis là pour jouer. Donc
0: oui. Alors la prochaine carte est-elle inférieure ou supérieure
1: à la
0: dame de pique?
2: J'ai envie de dire inférieure.
0: Dites-le quoi. Allez, elle est inférieure. Et est-ce que vous avez bien fait?
1: Vous avez très bien fait, c'est le 3 de pique. Est-ce que on prend le chèque ou on continue?
0: Donc c'est un chèque de 50 euros.
2: Oh. Ah, on continue.
0: Ouais, oui. Laurent, il est joueur là. Alors qu'est-ce que vous avez envie de dire?
1: Il n'y a que le 2 là en dessous. Hein.
0: Ouais,
1: il n'y a pas grand-chose d'autre.
0: Il y a 4-2 et tout le reste.
2: Il peut y avoir 2 ou 1.
1: Non, bah,
0: le 1, c'est le plus fort. Là, c'est pour vous, c'est le plus fort.
1: Oui, oui.
0: Ouais.
2: Que 2, alors on dit supérieur, on sait jamais, hein, ça peut,
1: on l'a déjà vu.
0: Moi, j'ai battu les cartes, j'ai fait ce qu'il faut. Pour vous, après, on va découvrir ça.
2: Supérieur.
0: Alors,
1: supérieur.
0: Bah, oui, supérieur, on s'en est douté. Est-ce qu'il y a un 2 ou pas?
1: Non. Ah, mon Laurent.
0: Non.
1: Alors, ça, c'est vraiment pas de chance.
0: Mais c'est un 2 de trèfle. Dans le malheur, il y a quand même un peu de chance parce que c'est un cadeau de la radio quand même.
1: Vous voyez, il faut toujours se méfier. Hein.
0: Ouais,
1: on n'est jamais sûr.
0: Ouais,
1: même s'il y a tant et tant de probabilités.
0: Et pourtant, j'ai battu les cartes de 9h à
1: 9h30. Ça veut rien dire. Non, toi, non.
0: Ouais. Oh.
2: Elles ont été mal battues, les cartes.
1: Ah, bah, c'est ce que je pense aussi. Voilà, c'est ta faute.
0: Alors, Laurent, ne raccrochez pas. On va quand même tenter. On a le temps de tenter notre chance
1: encore
0: avec Marie.
1: Avec Marie.
0: Allez, bonjour Marie. Vous êtes de quelle ville, Marie? Vous êtes de quelle ville, Marie?
3: Oui, je suis là, je suis de Bérenne.
0: De Bérenne. Cité ou village?
3: Cité, pardon.
0: Ok, ça marche.
3: Oui.
0: Alors, Marie, quel est. J'avais un doute là. C'est le soleil, c'est la chaleur. Vous êtes de quelle. Quelle est votre carte à tout? Cœur, carreau, trèfle ou pique?
1: On va tous vous redémarrer.
3: On va
1: pas
3: dire trifle.
0: De trifle?
3: Mais vous me perturbez.
0: Je crois qu'on se perturbe tous là. Qu'est-ce qui se passe
3: mais
0: là?
3: C'est la chaleur.
0: C'est la chaleur. Pourtant, on a la clim là, nous, dans le studio.
1: Oh purée. Bon, alors, c'est quoi? C'est le trèfle ou le pic?
0: Cœur, carreau, trèfle, pic.
3: Trèfle.
1: Le trifle, je ne le connaissais pas. Oui.
0: Allez, la première carte que
1: allez,
0: je tire.
1: C'est le 8 de cœur, Marie. Et,
3: le 8 de cœur.
1: Oui, du coup, la prochaine, à votre avis, inférieure ou supérieure?
3: Je dirais. Inférieure.
0: Allez, est-ce qu'elle est inférieure?
1: Ouais, c'est déjà perdu. Et c'est le pic qui est sorti, le roi de pic. Donc rien du tout, ma Marie, je suis désolée.
0: Oh là.
3: Écoutez, c'est pas grave, je me réinscris. Hein.
0: Mais oui, mais Marie, vous avez le droit, tout à fait.
1: En tout cas, merci pour votre bonne humeur, Marie.
0: Alors qu'est-ce qui est au programme encore aujourd'hui à Bérenne? Qu'est-ce qui est au programme encore?
3: Oh, bah écoutez, là, à Bérenne, je suis à Bénin, chez ma nièce.
0: Ah, la nièce.
3: Je passe la journée chez elle.
0: Ah ben voilà, est-ce que ça va être un peu de shopping?
3: Non, pas spécialement, on va jouer aux cartes.
0: Ah, et on joue à quel jeu alors?
3: Oui.
0: Tarot, belote, rami?
3: Au rami, non, au rami, on joue au skibo.
0: Ah, c'est bien ça. Alors, tu sais, j'ai remarqué, Nadia, quand tu joues au rami, ça dépend des familles. Dans des familles, tu distribues 13 et 14 cartes. Dans d'autres familles, tu distribues 14 et 15 cartes. Et chez vous, quand vous jouez, Marie, c'est combien de cartes au début?
3: Ben nous, c'est 15 et on tire une autre, ça fait 16.
0: Ah, ben tu vois, dans chaque famille, c'est différent pour le rami au début.
1: Non, moi, je joue pas du tout. Rami.
0: Non, si, ben nous, on a fait des parties de rami dans notre famille.
3: Ah, mais pour jouer, c'est très bien.
0: Ouais, c'est rigolo.
1: Mais personne m'apprend.
0: Oh, ben je vais t'apprendre, Nadia. Oh, allez, viens.
1: Ben, si tu m'apprends comme tu mélanges les cartes, ça promet.
0: Bon, Marie, belle journée et à bientôt.
3: Merci de même, à bientôt.
1: À bientôt.

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0: parlent de leurs vacances sur Radio Mélodie.
1: Est-ce que vous avez un souvenir de vacances à partager avec nos auditeurs?
2: La crique de Saint-Raphaël, non?
3: Ah, mais ça c'est
2: un souvenir d'enfance. Hein.
3: Ouais, voilà.
2: Alors c'est
3: ma grand-mère avait un appartement là-bas, donc on a passé beaucoup de vacances à Saint-Raphaël, et puis en face il y avait une petite crique. Donc c'est bons souvenirs, les premiers souvenirs de baignade, de chasse aux coquilles d'oursin au fond de l'eau.
1: Ouais. Les premières piqûres aussi, non pas ?
3: Non, pas trop, pas trop. On a peut-être marché dessus une fois, mais on faisait attention avec les sandales.
2: On avait les sandalettes, ouais.
3: Ouais.
2: Et puis maintenant, avec nos enfants, on y retourne. C'est un peu le pèlerinage de dire, ben voilà. Oui, oui, c'est.
1: Ça c'est voilà, beau ça. Ils ont quel âge vos enfants ?
2: Ah, ils sont grands maintenant, 23, 20 et 16. Donc voilà, des souvenirs que nous on a eus et qu'on veut faire partager à nos.
3: Bah,
2: voilà, exactement.
1: Peut-être aux petits-enfants prochainement.
2: Ah bon.
3: Pas tout de suite.
2: C'est un peu tôt.
1: Et les prochaines vacances, ça serait où?
2: Alors nous, on va là...
3: dans les Alpes, les Lacs Alpins.
2: Ouais, les Lacs Alpins.
3: Ouais.
1: Pas mal. Donc sportif, quoi. Un petit peu.
3: Un mix.
2: Ouais,
3: sportif
2: mix,
3: et
2: en fait.
3: Variété.
2: Voilà.
3: Sportif ouais. Et pas variété. Et farniente.
2: Farniente.
1: Il faut aussi pour les vacances.
4: Ouais. Merci à tous les deux. 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

0: Dans quelques instants, on va retrouver l'actualité de chez nous avec le flash de Camille Bazin sur Radio Mélodie.
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0: une même déjà. On n'attend plus, c'est l'heure de s'informer. Le flash est présenté par Camille Bazin. Bonjour, ma chère Camille.
1: Bonjour Sébastien, bonjour à tous.
0: L'été tourne au drame sur les lieux de baignade.
1: Depuis le 19 juin, 142 personnes sont mortes par noyade en France, a annoncé la ministre des Sports, Marina Ferrari. C'est une hausse de 20% par rapport à la même période l'été dernier. Plus d'un décès sur deux survient dans des lieux de baignade ni autorisés ni surveillés. Jérôme Barella, principal suspect dans l'affaire Liana, va être entendu par le juge d'instruction en début d'après-midi sur le meurtre de la fillette, mais aussi sur son viol. Incarcéré au centre pénitentiaire de Mont-de-Marsan dans les Landes, Jérôme Barella n'est mis en examen que pour enlèvement et séquestration sur mineurs. Selon BFM, des perquisitions menées à son domicile auraient permis de trouver des objets pouvant avoir un lien avec la mort de la jeune fille.
0: L'actualité de chez nous et ces orages qui ont éclaté hier sur la région.
1: 222 éclairs ont été recensés en Moselle pour la journée d'hier, selon l'Institut Keraunos. D'abord vers 5h du matin, puis le soir entre 19h et 21h. Saint-Quirin en Moselle-Sud a été particulièrement touché avec 38 éclairs. Il y en a eu 10 à Saint-Louis et 9 à Bettevillers. 287 éclairs ont été recensés dans le Bas-Rhin.
0: La mobilité solidaire fonctionne bien dans le Saônois.
1: Un dispositif de la communauté de communes permet aux plus fragiles de se déplacer en étant véhiculés par des bénévoles. Ces derniers sont indemnisés à hauteur de 45 centimes le kilomètre. En 2025, 968 trajets ont été réalisés, représentant plus de 46 000 kilomètres parcourus pour les 63 bénéficiaires. Depuis le début de cette année, ce sont déjà 777 trajets qui ont été réalisés par 25 conducteurs bénévoles. La Comcom du Saônois lance un appel aux bénévoles pour répondre à la demande.
0: Plongez la tête dans les étoiles à Hermingen le samedi 25 juillet.
1: Les clubs Sirius, Longevue et Polaris organisent la nuit des étoiles. Plusieurs instruments d'observation et des animations seront proposés aux familles et aux passionnés pour découvrir ou redécouvrir le ciel avec tous ses secrets. Pierre Wilhelm, le président de l'association Sirius, nous dresse le programme.
2: On va observer le maximum de choses qui se trouvent dans les constellations avec plein de télescopes qui seront installés sur le stade de foot. Ça commencera vers 17h parce que dès 17h, il y aura peut-être pas d'étoile, mais il y aura notre étoile la plus importante, le soleil, qu'on pourra déjà observer.
3: C'est ensuite à la tombée de la nuit que le ciel délivrera tous ses secrets.
2: Dès 22h30, les premières étoiles vont s'allumer et nous organisons également donc une petite balade pour passer de constellation en constellation avec un grand rayon laser qui pointera les différentes étoiles. Et tout ça, ça sera agrémenté de différentes légendes, de mythes qu'on retrouve dans le ciel pour essayer d'emmener les gens avec nous et d'essayer de les faire rêver.
3: Cette année, l'événement habituellement organisé sur Saralbe change de lieu et offrira un excellent point de vue.
2: Le stade de foot, en fait, il est hyper bien placé. La commune d'Hermingen fera l'effort d'éteindre toutes les lumières de la commune et nous aurons un horizon dégagé, mais parfaitement dégagé pour pouvoir observer le maximum de choses.
3: Pour ça, une vingtaine d'instruments seront mis à disposition du public.
2: Ça va de la petite lunette astronomique au gros télescope qui sera installé. Sur place, les amateurs du club Polaris et du club Longevue et du club Sirius, évidemment, nous serons là pour expliquer la différence entre ces différents instruments. Il y aura même des grosses paires de jumelles qui permettent d'observer certains objets.
3: Il ne manque désormais plus que la promesse d'une météo clémente et d'un public nombreux. Notez que pour l'éclipse, un événement sera organisé le 12 août au mémorial des résistants de Longeville-les-Saint-Avold.
0: Un reportage signé Lucas Michel. C'est puis on termine ce flash avec les collectes de sang qui commencent d'ailleurs aujourd'hui dans la région. Où
1: un
0: ça
1: rendez-vous à la salle des congrès de Saint-Avold jusqu'à 13h30 ou à la salle des fêtes de Berthelmin de 17h à 20h. Jeudi, il faudra se rendre à la salle polyvalente de Forbach de 14h30 à 19h. Enfin, vendredi, rendez-vous en Alsace à Berendorf de 17h à 20h.
0: Merci Camille. Tu reviens à midi ?
1: À tout à l'heure.
0: À tout à l'heure, Camille Bazin. La météo à présent pour cette journée. La météo est...
1: chaude.
0: Chaude.
1: Elle est toujours chaude pour ce mercredi avec des températures qui ont un tout petit peu baissé, mais toujours au-dessus des 30 degrés. Sébastien, 31 en moyenne pour les villages alentours et villes alentours, Forbach par exemple, ou encore Sarreguemines. Demain, on aura une météo assez similaire à celle d'aujourd'hui avec quelques nuages, un risque d'orage local et puis 30 à 32 degrés.
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0: Oh, la chorégraphie, là, tu la maîtrises bien encore.
1: À peu près, hein, tu vois. Les souvenirs sont là.
0: Oui, oui, c'est bien. Non, mais tu danses bien, je trouve que tu as fait des progrès en danse. Alors, les conditions de circulation.
1: Je vois que c'est rouge sur la route de Nancy à Sarreguemines, dû à des travaux certainement qui ont débuté. On a donc un embouteillage à Sarreguemines, tout comme du côté allemand, au niveau de Kleinblich, le long des berges de la Sarre, Sébastien, en face de Grosby. Soyez prudents, évitez le secteur si vous le pouvez, puis vous êtes nos yeux sur les routes du secteur au 03 87 98 29 29.
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1: Et ça fait longtemps que c'était plus arrivé. 1,89€ le litre de diesel le moins cher au Auchan à Spicheren. 1,92€ Intermarché à Beach. Et le samplon 95 E10, c'est à 1,88€ dans les stations Carrefour de Grosby ou de Sarreguemines.
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0: Les petites annonces avec Blizébersin, quelqu'un qui se sépare d'un vélo électrique en très bon état de la marque Brotecia, avec tous les équipements, il y a même le petit panier avant, 600 € pour ce vélo électrique. J'ai un ensemble banquette et table également à Tantelin. C'est un pin composé donc d'une banquette d'angle, deux chaises et une table. Franchement, c'est trop mignon. Je pense que c'était dans un chalet. 40 € seulement pour ce petit ensemble banquette et table.
1: Quelqu'un vend du maquillage à Sarreguemines. Alors, il y a différents maquillages. Le prix, c'est 7 € pièce. Hein, regardez. Et puis, à Roulin, quelqu'un vend également un seau de croquettes pour chiens. Un seau de croquettes qu'on vient, par exemple, pour les grands chiens. Voilà, c'est à vendre à Roulin. Ces petites annonces sont sur notre site radiomélodie.com. 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C'est quoi? 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C'est quoi la bouteille RM? C'est une bouteille de crémant? Ah, il faut que je regarde peut-être dans le descriptif. Attends.
0: Oui, c'est mieux. Lise qui a écrit, Sébastien. Je fais des jeux quand même où j'écris quand même.
1: Ah oui,
0: hein, si tu lis.
1: Oh là là, punish plate.
0: Mais voilà.
1: Chapeau
0: voilà.
1: En paille plus bouteille de 50 centilitres isotherme.
0: Voilà, il n'y a rien dedans. Mais si toi, tu veux rajouter la petite bouteille de champagne qui va avec, il n'y a pas de souci. Hein, oui, il sera bien au frais.
1: Mais en quelque mais. Alors, un joli chapeau. 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Non, je rigole. 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Hein, on gagne les
0: oui,
1: deux.
0: Bah oui, bien sûr.
1: Et je te laisse choisir
0: l'appel gagnant.
1: L'appel gagnant.
0: Ah, ça sera le dixième.

0: Alain de Styrin qui gagne notre lot. 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

0: L'agenda des sorties.
1: Dans le cadre des soirées d'été, venez faire la fête chaque jeudi soir à Innsbruck avec la TSL et l'Amicale des Pompiers. À partir de 19h, pizza, tarte flambée et knack. Ce jeudi 16 juillet, soirée animée par l'orchestre Duo Paradisio. Entrée gratuite. L'interassociation de Caisse-Castel organise tout au long de cet été diverses animations au camping avec le vendredi 17 juillet à 19h, repas à 10€ avec Fat Franck et sur réservation avant le 15 juillet, animation musicale par le groupe LT Animation. Le samedi 18 juillet à 19h, soirée Claude François avec Michael Silver au chapiteau. Et le dimanche 19 juillet, la finale de la Coupe du Monde de foot. Le festival Les Étendards vous invite à une soirée conviviale et familiale avec une projection en plein air du film Dragon. Le vendredi 17 juillet à 22h sur le parking de la mairie à Aulvin. Redécouvrez cette aventure pleine d'émotions, d'humour et de sensations fortes qui raconte l'amitié extraordinaire entre un jeune viking et un dragon hors du commun. Entrée gratuite, soirée Pizza Flamme à partir de 18h30 proposée par les arboriculteurs. Le lendemain, le samedi 18 juillet à 20h à l'aire sportive de Puttelange-au-Lac, soirée musicale avec Over the Pop fait son cinéma, un spectacle-concert qui revisite les plus grands titres pop du cinéma. Entrée gratuite, buvette petite restauration sur place. L'Amicale des sapeurs-pompiers du village de Fromule dans le Bas-Rhin vous invite à leur fête Place du Lavoir et sous chapiteau avec piste de danse le samedi 18 et le dimanche 19 juillet. Les deux jours seront animés par l'orchestre Facile à danser. À partir de 18h, pizza flamme et le dimanche midi, sanglier à la broche. Entrée gratuite. L'association Fit Move et l'association Les Cordées de Rémeral-et-Puttelange vous donnent rendez-vous dimanche 19 juillet pour leur grande vie-grenier annuelle. Il se déroulera de 6h à 16h avec arrivée des exposants à partir de 5h. Manifestation réservée aux particuliers. Tout au long de la journée, profitez d'une buvette d'un espace restauration avec saucisses, merguez, casse-croûte, frites et boissons fraîches. Emplacement numéroté est limité, 2,50€ le mètre, réservation minimum de 4 mètres. La traditionnelle Waldfest aura lieu le dimanche 19 juillet à Zollingen avec un marché aux puces. Emplacement gratuit et libre, restauration à partir de 11h et sur toute la journée. Animation par Alain Zobos en journée et par DJ Noah en soirée. Entrée gratuite. Toutes les infos et plus de détails sur radiomélodie.com, rubrique agenda.
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0: Avez-vous déjà mangé des lasagnes froides? Enfin, du moins, la pâte à lasagne froide? Non, bah, c'est l'occasion d'essayer, Nadia.
1: Oui, façon salade, mais salade bien présenté, tu vois, et aujourd'hui je propose une salade de lasagne au saumon fumé et avocat.
0: Ouais, c'est-à-dire qu'en fait on va servir des lasagnes pour faire des tranches
1: on fait comme un
0: club sandwich, mais avec on va pas utiliser le pain, mais on utilise la pâte à lasagne pour faire ça.
1: C'est très bon.
0: Ah ben la recette arrive dans quelques instants.
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0: Julien Clerc, partir sur Radio Mélodie.
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0: Ah bah oui. Et puis il y a de la belle musique encore qui arrive, notamment donc cette, pour la recette, hein, cette salade de lasagne au saumon fumé et avocat. Moi, c'est un mélange que j'adore, hein. Saumon fumé et avocat, j'aime beaucoup. 8 feuilles de lasagne, 200 g de saumon fumé pour les ingrédients, 2 avocats, un concombre, une cuillère à soupe de câpre, quelques brins d'aneth, ciboulette, sauce,
2: pour la sauce, excuse-moi.
0: 150 g de fromage, mais je vais le mettre en italique, voilà. 150 g de fromage frais, 2 cuillères à soupe de jus de citron, 2 cuillères à soupe d'huile d'olive, du sel et du poivre.
2: Alors, on cuit nos lasagnes comme toujours, hein, selon le paquet, et on les coupe en morceaux. Enfin, moi, je fais des 2 grands carrés. On coupe le saumon en lanières, on coupe les avocats, le concombre en dés. Et ensuite, on prépare notre sauce avec tous les ingrédients, l'huile d'olive, le sel, le poivre, le fromage frais, le jus de citron. Et du coup, on va mettre à nouveau notre première couche de lasagne.
0: Oui, tu fais par étage, par étage.
2: Exactement. Ensuite, je mets un peu de sauce, du saumon, les avocats, le concombre et on repose une couche de lasagne, etc. On termine par la sauce, c'est quand même plus sympa. Et on parsème ensuite d'aneth et de ciboulette. Et on se régale.
0: Voilà, ça fait un petit truc frais et bon pour l'été, je trouve. Les recettes très originales de ces lasagnes en froid sont sur notre site
2: radiomélodie.com.
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0: prix des Coquinvilliers qui se dispute en Réunion 1 course 8. Et là, Tony Gonzalez vous conseille de miser sur le 1, le 7, le 11, le 8, le 5, le 12, le 3, le 13. 1, 7, 11, 8, 5, 12, 3 et 13. Sur notre site internet radiomélodie.com, vous retrouverez également son coup de cœur et son coup de poker en sélection jeu simple. Hier, il nous dit un sublime mardi avec la victoire pour le coup de cœur et la deuxième place pour le coup de poker dans la même course sur le couplet gagnant. Grand bonjour à toute l'équipe, signé Tony Gonzalez. Oui, c'est l'un des meilleurs pronostiqueurs de France, hein, quand même, notre Tony. Donc voilà, tout ça, c'est sur notre site radiomélodie.com.
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0: Et dans la Mélodie Family, ah, j'adore ce rythme-là. On est là en 1992 avec Vili Deville, Hey Joe, dans la Mélodie Family. Avant de retrouver tout à l'heure les infos de 11h avec notre rédaction nationale et Nicolas Gomez pour le Flash d'ailleurs.
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0: Ah, je vous la laisse jusqu'au dernier note. Cette musique de Willy Deville, il est 11h. Voici comme annoncé donc Nicolas Gomez qui nous donne les dernières nouvelles. Bonjour cher Nicolas.
1: Bonjour à tous. Coup de théâtre dans l'affaire du petit Grégory. La cour d'appel de Dijon a déclaré prescrit les faits reprochés contre Jacqueline Jacob, la grand-tante du petit Grégory, mise en examen pour association de malfaiteurs.

0: criminelle, elle était soupçonnée d'être à l'origine des lettres du corbeau qui a revendiqué le meurtre du petit garçon en 1984 dans les Vosges. Il sera entendu par un juge d'instruction aujourd'hui. Jérôme Barella, principal suspect dans la mort de Liana dans le Gers, devrait être mis en examen pour le viol et le meurtre de la petite fille. Et après cette affaire, le ministre de la Justice, Gérald Darmanin, avait donné jusqu'à hier aux magistrats et aux enquêteurs pour reprendre l'intégralité des plaintes qui touchent des enfants. 88 000 plaintes ont été réexaminées par les services d'enquête. Une communication officielle du ministère est attendue aujourd'hui. Dans l'actualité aussi, le préfet de Seine-et-Marne avait prévenu: le travail des pompiers n'est pas terminé dans la forêt de Fontainebleau. 3 reprises de feu sont signalées ce matin. Depuis hier, les incendies sont fixés, mais pas éteints. 800 soldats du feu sont encore mobilisés. Les flammes ont parcouru 2000 hectares. 4 gardes à vue sont en cours, dont celle d'un pompier volontaire qui a reconnu son implication. La loi sur la fin de vie n'est pas encore votée, mais on connaît déjà son avenir. Le texte partira devant le Conseil constitutionnel. Le Premier ministre Sébastien Lecornu va saisir les sages sur 3 points clés du texte soumis au vote définitif des députés aujourd'hui à l'Assemblée nationale. En sport, en foot, peut-être la fin d'un club emblématique. Les Girondins de Bordeaux connaîtront leur sort aujourd'hui devant le gendarme financier du foot français. Le fonds britannique qui devait apporter 10 millions d'euros s'est retiré. La liquidation judiciaire pourrait être prononcée à la fin du mois. Conséquence, la fin des compétitions nationales. Et puis, c'est une déception. Les mots de la ministre des Sports, Marina Ferrari, ce matin après la défaite des Bleus en demi-finale de la Coupe du Monde hier face à l'Espagne, 2-0. L'équipe de France qui peut toujours espérer la troisième place de la petite finale, ce sera samedi. On connaîtra son adversaire ce soir après l'autre demi-finale, Angleterre-Argentine à 21h. Voilà pour l'actu, très bonne journée à tous.
1: Merci cher Nicolas. Rendez-vous nous voit à midi hein, avec l'info de chez nous. Et la météo Nadia, c'est vraiment un ciel gris. Tu sais quoi, j'ai l'impression que c'est orageux même derrière toi. Hein.
2: Mais écoute, c'est pas exclure, hein. Des orages isolés peuvent être possibles tout au long de la journée. En tout cas, les températures restent chaudes, 30 à 31 degrés en moyenne pour les maximales d'aujourd'hui. Tout comme demain, 30 à 32 degrés, toujours un ciel avec beaucoup de nuages qui peuvent de temps à autre laisser échapper un orage.
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0: 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Qu'est-ce qu'on fait pendant les vacances ?
1: Cet été, Microfolie de Beach propose un programme gratuit d'activités pour les enfants dès 8 ans ainsi que les adultes. Chaque matin, l'accès est libre pour découvrir les nouvelles technologies comme l'impression 3D, la réalité virtuelle ou encore l'intelligence artificielle. L'après-midi, place aux ateliers encadrés avec impression 3D et gravure laser le mardi, création de films en stop motion le mercredi, découverte de l'intelligence artificielle le jeudi ou encore réalisation d'une bande dessinée numérique le vendredi ainsi qu'initiation à la programmation avec Scratch le samedi. Tous les ateliers sont gratuits, mais attention, les places sont limitées, il est donc conseillé de réserver à l'avance. Toutes les infos se trouvent sur ville-beach.fr et vous pouvez vous inscrire en écrivant directement à espacetessier@ville-beach.eu.

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32: Et dans la Mélodie Family, on vous propose de redécouvrir ces portraits métiers que Vanessa et Nadia avaient créés pendant toute la saison dernière. Là, on va réécouter Antonin. Il est archéologue. On va parler de son métier dans quelques instants.

0: Aujourd'hui, on va parler du métier d'archéologue avec Antonin. Bonjour Antonin.
1: Bonjour.
0: Alors déjà, Antonin, est-ce que tu peux nous expliquer en quoi consiste ton métier d'archéologue ?
1: L'archéologue va reconstituer le passé, va étudier le passé à partir des vestiges matériels, donc c'est-à-dire l'habitat, l'architecture, le mobilier, les artefacts, mais aussi tout un sujet qu'on appelle le paléo-environnement. Donc c'est reconstituer les paysages et l'impact de l'homme sur le paysage et sur l'environnement à travers le passé.
0: Moi, quand j'imagine archéologue, j'imagine le monsieur avec son petit pinceau, mais c'est pas que ça l'archéologie finalement.
1: Ah non, pas du tout. L'archéologie, c'est très divers. On fait appel à plein de sciences. Par exemple, actuellement là, sur le site sur lequel on est en train d'étudier. On fait ce qu'on appelle de la pédologie et de la géomorphologie. C'est étudier les sols pour voir quelles ont été les traces que les Romains qui habitaient ici ont laissées dans les sols. Est-ce qu'ils ont amendé les sols, c'est-à-dire qu'ils ont apporté du fumier? Est-ce qu'ils ont apporté de la terre? Comment les sols ont été modifiés en fait par l'occupation romaine?
0: Alors pour toi personnellement, ça fait combien de temps que tu exerces ton métier ?
1: Donc j'ai commencé mes études en 2007 à Strasbourg, j'ai fait une licence, après un master, après un doctorat. Bon, ça a été un peu long, mais bon, après quand on aime, on compte pas, hein. Et après j'ai encore réalisé ce qu'on appelle un post-doctorat, et puis je pratique vraiment d'un point de vue professionnel depuis 2012. Donc voilà, maintenant ça fait quelques années, et maintenant j'ai la chance d'être chercheur au CNRS et de vivre de ma passion, quoi.
0: Ok, tu as des élèves aussi, parfois ça t'arrive du coup ?
1: Oui, alors oui, j'ai des étudiants, oui, alors ça fait aussi partie du travail de chercheur, c'est-à-dire qu'on travaille avec mes collègues qui sont enseignants à l'université, et donc tous les ans, j'organise des stages de fouilles ici, sur le chantier, pour former les étudiants, les futurs archéologues.
0: Comment se passe une journée pour un archéologue ? Tu commences par quoi ? T'as une journée type ?
1: Alors non, justement, c'est ça qui est bien quand on est archéologue, c'est qu'il n'y a pas de journée type en fait. On se lasse jamais, chaque jour est différent. Tous les jours, on fait quelque chose d'autre. Par exemple, la semaine dernière, j'étais en prospection pédestre, c'est-à-dire que là, on va aller en forêt dans un endroit, en l'occurrence, j'étais dans le Pays de Beach. On va chercher des nouveaux sites archéologiques. Donc là, on part le matin avec une équipe, on cherche des sites archéologiques. Et par exemple, aujourd'hui, là, je suis aussi dans un autre endroit, en forêt, en train d'étudier donc les sols. Les gens pensent la plupart du temps que les archéologues ne sont que sur le terrain, mais pas du tout. Il faut savoir que la moitié de notre temps, on le passe en laboratoire ou au bureau, en fait, pour rédiger des rapports d'opération, des rapports de fouilles, mais aussi pour diffuser notre connaissance auprès du grand public. Voilà.
0: Justement, dans le secteur, qu'est-ce qu'on trouve quand on est archéologue ? On est sur quelle période ?
1: Ah alors là, si vous voulez, partout qu'on soit, ici en France, ou là plus précisément ici en Alsace ou en Lorraine, on trouve des choses partout, hein. Il faut savoir qu'il y a des milliards de personnes qui nous ont précédés depuis au moins 35 000 ans avant Jésus-Christ. Donc on trouve des vestiges du néolithique, des vestiges des âges des métaux, des vestiges de la période romaine. Alors ici particulièrement en Alsace-Bossue et en proche Moselle, on trouve énormément de vestiges de la période romaine. Là c'est un peu une particularité, alors on ne sait pas vraiment encore pourquoi, parce qu'on a déjà aussi beaucoup cherché, mais il y avait moi qui suis spécialiste de la période romaine, je suis très content parce qu'on trouve énormément de sites de la période romaine dans la région.
0: Quel serait ton plus beau souvenir, ta plus belle trouvaille par exemple, là où tu étais vraiment super fier?
1: Alors malheureusement moi j'ai pas beaucoup de chance en fait, quand je cherche des vestiges, faut pas s'imaginer que l'archéologue c'est comme Indiana Jones, hein, qui va chercher un trésor et waouh ça va être super et tout. Non c'est pas du tout ça. Si je devais donner une belle découverte, c'est justement avec un collègue, on a mené des recherches dans les Vosges du Nord, et on a trouvé en 2 ans plus de 150 sites archéologiques était inédit. Donc voilà, ça donne une masse de données à exploiter maintenant et qui change radicalement notre point de vue sur l'histoire de ce massif à la période romaine. Donc c'est surtout plus ça qui est intéressant que de trouver une bague en or ou un trésor. Voilà, c'est...
0: Si maintenant un jeune nous écoute et aimerait faire ce métier, ce serait quoi les qualités à avoir ?
1: Je pense que la principale qualité, c'est d'être très curieux et d'être très ouvert, et puis surtout d'être travailleur. C'est-à-dire qu'il faut emmagasiner un maximum de connaissances pour être très bon et pour pouvoir analyser les vestiges qu'on étudie. Il ne faut pas avoir peur de travailler, d'être obstiné aussi. Parfois il y a des choses qui sont difficiles, des tâches qui sont parfois peut-être même répétitives. On va chercher dans des endroits plusieurs fois pour essayer de trouver quelque chose.
0: Et pour terminer, est-ce que tu aurais une petite anecdote à nous raconter ?
1: Alors des anecdotes, j'en aurais plein à raconter tout de suite. En fait, il y a 3 ans justement ici sur ce site, il y a un petit plaisantin qui est venu sans doute pendant la nuit et qui avait transformé en fait tout le chantier en scène de crime. Il avait pris des rubalises, police, etc. Donc je sais pas où il avait trouvé ça. Il avait disposé des douilles de balles un peu partout avec du faux sang et tout. On n'a jamais su qui c'était, mais voilà, il a voulu nous faire une petite blague. On s'y est vraiment cru, quoi.
0: Ah écoute, merci beaucoup Antonin. Je rappelle donc que tu es archéologue au CNRS.
1: Je vous en prie.

0: Zaz dans la Mélodie Family. Tous les jours, même l'été, on vous aide à trouver du travail avec les agences France Travail du secteur. On est à Sarreguemines aujourd'hui pour un CDI et on cherche un gestionnaire sinistre. Je vous donnerai tout le détail de ce poste dans quelques instants. Restez branchés pour l'heure. Il est 11h32.
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Matt Simons, le New-Yorkais, Matt Simons. Il a 39 ans, je le voyais un peu plus jeune, je l'avoue, hein, Matt Simons, à l'instant, sur Radio Mélodie. À Sarreguemines, on cherche un gestionnaire sinistre. Il s'agira de veiller aux intérêts du cabinet des clients dans les respects des règles techniques et des délégations compagnies en vigueur et de la maîtrise des coûts en assurant les missions suivantes: réceptionner et traiter les déclarations de sinistre, instruire les dossiers sinistres de la déclaration jusqu'à la clôture, missionnement d'intervenants, analyse des rapports d'expertise, application des garanties contractuelles et conventions d'assurance, indemnisation des dommages et recours contre les tiers responsables, informer et conseiller le client sur la gestion de son dossier, travailler en équipe, aisance relationnelle, rigueur et sens aigu de la qualité de service, aisance avec les outils informatiques et le téléphone indispensable. Le travail s'effectuera en présentiel sur le site et en télétravail. C'est un CDI qui est proposé en 35 heures. Les débutants sont acceptés si Bac plus 2 en assurance ou équivalent, et sinon Bac plus 2 ou équivalent assurance pour la formation. Voilà, si vous cherchez et si vous souhaitez en savoir plus, regardez sur le site de la radio, il y a rajouté l'entreprise là qui recrute ce poste. Michel Berger arrive. Oh ben j'aime bien là cette musique. Chanter pour ceux qui sont loin de chez eux. On aura aussi Mark Ronson tout à l'heure, et puis je vous donnerai aussi les titres qui seront développés tout à l'heure dans le flash de midi avec Camille Bazin sur Radio Mélodie. 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C'est un vrai plaisir de vous retrouver.

0: Mark Ronson avec Bruno Mars aussi d'ailleurs. Uptown Funk sur Radio Mélodie. Tout à l'heure, c'est finalement Lucas Michels. Vous voyez, je me suis fait gronder. C'est Lucas Michels qui présentera le flash de midi. Il nous dira que la situation reste tendue chez Ressources Recovery France à Dieuze en raison des salaires de début juillet qui n'ont pas encore été versés. Les salariés de l'entreprise étaient déjà en grève plus de 15 jours à la fin avril. On parlera aussi du parc Sainte-Croix qui a malheureusement perdu sa plus vieille ours, Sophia, âgée de 29 ans. Et puis on terminera le flash par cette sortie pour les gourmands, le marché nocturne de la même qui aura lieu à Berenthal samedi. On développera donc tous ces titres dans quelques instants avec Lucas Michels.
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0: Bonjour Sébastien, bonjour à tous.
1: Un nouveau suspect a été placé en garde à vue à la suite de l'incendie de Fontainebleau.
0: Un homme de 46 ans a été interpellé hier soir un peu avant 21h sur un parking à proximité de la forêt de Fontainebleau, pourtant interdit au public. Lors de son contrôle, les gendarmes ont retrouvé sur le siège arrière de nombreux morceaux de papier journaux froissés et imbriqués. L'homme qui habite Melun et qui n'est pas connu des services de police a été placé en garde à vue pour tentative de destruction par un incendie.
1: Le match de foot d'hier soir a battu des records d'audience.
0: Diffusé sur M6 ce mardi dès 21h, la demi-finale de la Coupe du Monde entre la France et l'Espagne a réuni 20,24 millions de téléspectateurs en moyenne. La chaîne signe le record d'audience de l'année. La France a réuni 73,1% du public branché sur la télévision entre 21h et 23h. Ce samedi, les Bleus joueront à Miami à 23h face à l'Angleterre ou l'Argentine pour la petite finale.
1: L'actualité de chez nous maintenant, la situation reste tendue chez Ressources Recovery France à Dieuze.
0: Les salariés de l'entreprise étaient en grève plus de 15 jours fin avril pour exprimer leurs inquiétudes face à la situation de l'entreprise et leur colère face au non-paiement des salaires. D'après le syndicat FO, la situation avait été temporairement réglée, mais plusieurs salariés avaient saisi les conseils de prud'hommes. Selon FO Moselle, les salaires de début juillet n'ont toujours pas été reversés. L'Union départementale dénonce une prise de salariés en otage.
1: Le parc Sainte-Croix perd sa plus vieille ours.
0: Âgée de 29 ans, Sophia était la dernière représentante de l'ancienne génération d'ours. Sur sa page Facebook, le parc animalier situé à Rhodes explique qu'ils auraient aimé que Sophia serve de guide à la nouvelle génération dans le nouvel espace qui leur a été récemment aménagé. Anita, Alexandra, Chance et Thomas prennent donc la succession de Groseille, Volga, Graouli et Sophia avec la même mission, sensibiliser le public à la protection de l'ours brun.
1: Sur un thème plus joyeux à présent, on continue notre saga en visite au Pays de Beach. Aujourd'hui, direction la fromagerie des Prés à Hautevillers. Accompagnée de deux salariés, la gérante de la fromagerie des Prés, Léa Weber, s'occupe de transformer le lait en fromage. La matière première provient des 50 vaches de l'exploitation agricole tenue par son compagnon. L'objectif est de faire un produit de A à Z en petite quantité pour garantir une excellente qualité.
2: Du pis de la vache au fromage affiné, il n'y a qu'un pas. Le lait de leur ferme est chauffé, écaillé et moulé.
3: Le lait arrive le matin, donc une fois qu'il est arrivé là, on le transforme. On va passer de l'état liquide à l'état solide et on va arriver à un produit fini.
2: Une fois égoutté, le fromage part au séchoir.
3: On a les tomes qu'on a fait début de semaine, on a du brie.
4: Et là, vous laissez combien de temps dedans?
3: Ça va dépendre de l'aspect, ça c'est visuel. On pense qu'ils sont assez secs au niveau de la croûte, on les monte à l'affinage.
2: Cette étape peut durer de 24 à 48 heures. Les fromages prennent ensuite la direction de la cave d'affinage.
3: Là, on a la cave d'affinage avec tous les types de fromages que je fais. On voit, il y a différentes étapes. Hein. Ils sont d'abord tout blancs et au fur et à mesure qu'on va les frotter, parce que nous, on les frotte en fait deux fois dans la semaine à l'eau salée, et ils vont avoir cette couleur un peu orangée qui va se mettre sur la croûte et ça va rester un mois comme ça.
2: Ce sont une quinzaine de fromages différents qui sont produits ici en plus des yaourts.
3: On a les tomes, on a la foison gruyère, on a le bleu, après on fait du tartinable.
2: L'objectif de Léa et de son compagnon est d'assurer la qualité de leurs produits de bout en bout.
3: On fait un produit de A à Z, donc le lait, il arrive, c'est du lait de bonne qualité. Ensuite, on a un bon produit, les clients viennent nous voir et ils nous disent que le produit est bon, donc oui, bien sûr, et on a une certaine fierté.
2: Léa écoute les demandes de ses clients et a développé une gamme de bleus il y a un an. Actuellement, elle teste une variété de morbi. Ces produits sont à retrouver à Hautevillers et sur certains marchés locaux.
1: Et l'histoire ne raconte pas si tu es rentré avec un peu de fromage ou pas, mon cher Lucas, puisque je t'ai reconnu dans ce reportage. Et il a déjà un sourire en coin. Je connais mon loustic, il est très gourmand comme moi d'ailleurs.
5: Bah disons qu'il faut goûter la marchandise avant de...
1: Ah bah oui, de faire le reportage. Ah
5: voilà, voilà,
1: bah oui, c'est
5: voilà.
1: Bien connu. Et donc le fromage est
5: très très bon.
1: Très très bon. Toujours sur dans le thématique du gustatif, la même propose un nouveau marché nocturne à Berenthal. Donc si vous nous cherchez Lucas et moi ce samedi de 16h à 22h30, vous savez où on est. Hein.
5: Et ben voilà, justement, samedi de 16h à 22h30, comme tu l'as dit, les producteurs et artisans labellisés Qualité Moselle se réuniront à Rammsteinplage. Sur place, il y aura notamment plein de spécialités à déguster, burgers de bison, gyros, dampfnoodle, escargot en coquille, panini fermier et popcorn de la ferme. À 20h, un concert des Gacoustiques
0: est prévu. Il y aura des balades à Dodane et des ateliers nature.
1: Bah, merci pour ces infos, Lucas. Tu reviens
5: à 14h, à tout à l'heure.
1: Lucas Michel sur Radio Mélodie. La météo, Nadia. Quand je regarde notre thermomètre là à la radio, je vois 29,2 degrés dehors.
6: On peut encore espérer 1-2 petits degrés, Sébastien, avec un ciel un peu nuageux, ça c'est vrai. Des nuages qui peuvent occasionner quelques orages locaux, ça c'est pas à exclure aujourd'hui, ni d'ailleurs demain, toujours avec une forte chaleur, toujours au rendez-vous, 30 à 32 degrés. Et la météo va rester chaude jusqu'au week-end, mais attention toujours à ce risque d'orage.
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0: Billy Joel, My Life sur Radio Mélodie, Nadia. Alors, pour les conditions de circulation, tu as eu un petit coup de fil là.
1: Oui. Alors, j'ai eu Moumout au téléphone qui me dit qu'il y a pas mal de bouchons sur l'autoroute de Forbach. De Styrin jusqu'à Forbach, il me disait beaucoup de bouchons dus à des travaux.
0: Oui, on le voit là, hein, sur Waze. On le voit aussi, hein, il y a des ralentissements en bas de la route de Nancy à Sarreguemines, il y a des travaux, donc ça engendre aussi des ralentissements sur la B51 à Kleinbly, le long de la Sarre, juste en face de Grosbly. Là aussi, ça coince un petit peu. Et puis, s'il y avait encore d'autres choses à signaler, Nadia et moi, on est là, hein, pour vous donner les infos routes. Comme toujours, vous nous appelez au numéro.
1: Au 03 87 98 29 29.
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0: Avec Nadia, on vous donne les stations-service les moins chères. Et là, c'est à nouveau en France, hein, que le diesel est le moins cher, Nadia.
1: À 1,92€ le litre dans la station U à Herbitzheim ou encore Intermarché à Beach.
0: Et puis pour le samplon 95-10, c'est aussi moins cher en France.
1: 1,86€ Carrefour à Sarreguemines, 1,88€ Carrefour à Grosbly.
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0: Patrick Fiori à l'instant sur Radio Mélodie avec sa chanson « Où je vis ». Nadia, quelques chansons de l'été aussi avec Ava Max là tout à l'heure sur Radio Mélodie.
1: Et puis des souvenirs de vacances.
0: Ah oui, mais ça c'est toujours chouette.
1: Sabine et Raphaël qui parlent de souvenirs d'enfance et ils continuent à aller à ce petit lieu de rendez-vous où ils ont tous leurs souvenirs en fait. Et ça j'aime bien. Tu vois, moi quand j'étais petite, j'allais à Hyères. Tu vois, près de Toulon.
0: Près de Toulon, ouais.
1: Parce que mon grand-père, à l'époque, avait un appartement là en bas. Et donc, c'était notre petit QG en été. Et toute la famille allait là-bas, dans ce petit appartement, chacun son tour, quoi. Et j'ai des petits souvenirs avec mes grands-parents qui nous accompagnaient.
0: Tu m'étonnes. C'est toujours chouette, hein, des
1: souvenirs. Toi, t'allais où, toi, quand t'étais petit?
0: Ah, ben moi, j'avais de la chance parce que, bah, encore aujourd'hui, d'ailleurs, ma maman a des sœurs qui habitent dans le sud. Les tatas, bah oui. Et les tatas habitent dans le sud. Donc, nous, c'était le rituel. On se mettait dans le train. Et voilà. Et je me souviens encore parfaitement. J'avais une tata qui habitait donc à Beausoleil, c'est juste en face de Monaco, et dans son immeuble.
1: Ah, c'est pas quartier Beausoleil, il y a ça.
0: Non. Elle travaillait donc à Beausoleil, et de son immeuble, tu voyais le rocher de Monaco.
1: Oh.
0: Et quand j'étais petit, je me disais toujours, je veux. Et tu vois là, quand je ferme les yeux, j'ai cette image encore du. Oh, j'en ai la chair de poule, tu vois. J'ai encore ces images du rocher, le feu d'artifice fin juillet, il y avait un concours de feu. Enfin, on a plein de souvenirs.
1: C'est ça. Moi, j'allais au port à Toulon manger des glaces, tu vois.
0: Et toutes ces marches aussi. Ma mère qui disait toujours, ich weiß warum da unten kein Ticket ist, mit die ganze Treppe. Parce que c'est comme si en pente. Bah, tu fais que des marches toute la journée, puis voilà, pour aller à la plage, il fallait descendre des centaines de marches.
1: Voilà, on vous a raconté toute notre vie. Bon appétit à vous. Il est midi 7.
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1: Est-ce que vous avez un souvenir de vacances à partager avec nos auditeurs?
2: La crique de Saint-Raphaël, non?
3: Ah, mais ça, c'est
2: un souvenir d'enfance. Hein.
3: Ouais, voilà.
2: Alors, c'est
3: ma grand-mère avait un appartement là-bas, donc on a passé beaucoup de vacances à Saint-Raphaël. Et puis en face, il y avait une petite crique. Donc c'est les bons souvenirs, les premiers souvenirs de baignade, de chasse aux coquilles d'oursin au fond de l'eau. Ouais.
1: Les premières piqûres aussi, ou pas ?
3: Non, pas trop, pas trop. On a peut-être marché dessus une fois, mais on faisait attention avec les sandales.
2: On avait les sandalettes,
3: ouais.
2: Et puis maintenant, avec nos enfants, on y retourne. C'est un peu le pèlerinage de dire,
1: ben
2: voilà. Oui, oui, c'est...
1: Ça, c'est voilà, beau, ça. C'est... Ils ont quel âge, vos enfants ?
2: Ah, ils sont grands maintenant, 23,
1: ah, oui.
2: Ouais, 23, 20 et 16. Donc voilà, des souvenirs que nous, on a eus et qu'on veut faire partager à nous.
3: Bah,
2: voilà,
3: oui,
2: exactement.
1: Peut-être aux petits-enfants prochainement.
2: Ah bon.
3: Ouais, pas tout de suite.
2: C'est un peu tôt.
1: Et les prochaines vacances, ça serait où?
2: Alors nous, on va là...
3: dans les Alpes, les Lacs Alpins.
2: Ouais, les Lacs Alpins.
3: Ouais. Ouais.
1: Pas mal. Donc sportif, quoi. Un petit peu
3: un mix.
2: Ouais, mix,
3: sportif
2: en fait.
3: Et variété.
2: Voilà.
3: Sportif
2: ouais.
3: Et pas variété. Et farniente.
2: Farniente.
1: C'est, bah, il faut aussi pour les vacances.
2: Ouais. Ouais.

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1: Bonjour, bonjour à tous. Un lendemain de défaite bien douloureux. Joueurs et supporters de l'équipe de France, on essaie tous de digérer l'immense déception de la sortie des Bleus de la Coupe du Monde. Les tricolores battus 2-0 par l'Espagne, mais surtout une équipe de France passée à côté de son sujet. Battue dans tous les domaines par une solide équipe espagnole, les Bleus reconnaissent ne pas avoir livré le match qu'ils espéraient. Les joueurs sont anéantis, a déclaré hier le sélectionneur Didier Deschamps. Alors comment les Bleus, qui avaient impressionné depuis le début de la compétition, ont finalement été balayés par l'Espagne? Écoutez l'analyse de Pierre Maturana, le directeur de la rédaction de SoFoot.
2: C'est rageant et frustrant parce qu'on a l'impression que l'équipe de France n'a pas joué une demi-finale de Coupe du Monde. Elle a été dépassée à peu près partout sur le terrain. Et même côté espagnol, j'ai l'impression qu'ils n'ont même pas spécialement forcé leur talent. On a vraiment l'impression d'un choc qui a fait un peu pchit. Et c'est notamment à cause de la France. Et tactiquement, on a une équipe qui a été dépassée. Et forcément, si on parle de tactique, on parle un peu de l'entraîneur. Il a failli à sa tâche hier quand il a fallu répondre tactiquement aux défis collectifs posés par l'Espagne. Et à part du changement poste pour poste, on n'a pas vu grand-chose. Il était incapable de poser quelque chose qui fasse un peu mal ou un peu peur à l'Espagne, quoi.
1: Et pour le dernier match de Didier Deschamps à la tête des Bleus, la France jouera le match pour la troisième place samedi. Ce sera contre le perdant de la deuxième demi-finale. Elle a lieu ce soir entre l'Argentine et l'Angleterre. Un gros choc sportif et historique. Le coup d'envoi, c'est à 21h à Atlanta.
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0: ma petite Nadia. Demain. Ah ben je suis tout seul demain.
1: Mais
0: je crois.
1: Mais oui, t'es tout seul.
0: Mais oui, demain un petit congé comme ça, par-ci par-là. Bon, ça devrait aller. Hein.
1: Pour une fois, vous allez me retrouver dans le 16-19 en fin d'après-midi.
0: Ah oui, c'est pour ça.
1: C'est ma première fois que je fais le 16-19.
0: Mais oui, bah, c'est la période des congés. Les auditeurs ont l'habitude. Hein, le programme est un peu chamboulé. C'est vrai que allez, comme on vous raconte tout, on n'a pas de secret. Alexandra nous a dit, ok, je remplace Michel, mais il y a juste un jour où ça va pas. Bah c'est demain.
1: Voilà.
0: Et là, Nadia dit, mais quel problème de Sébastien Contorlé, Marin.
1: Voilà, j'ai dit bon, allez, t'es un grand garçon. Je te laisse tout seul. Et puis, ben, pendant ce temps, moi, je ferai le 16-19. Et demain matin, je peux dormir. Je suis à la grasse mat.
0: Ah oui, c'est vrai. Oh, je t'appellerai. Je t'appellerai.
1: Non,
0: on va te réveiller. Bon, on va écouter passer un bon moment. Guillaume est là aussi parce que lui remplace JM qui est aussi en congé. Mais on s'en sort comme ça. Et moi, je te souhaite une belle journée. Et on se dit, bah, demain, je t'écouterai
1: demain,
0: dans le 16-19.
1: Oui, moi aussi, je t'écouterai peut-être.
0: À demain, tout le monde. Et moi, je serai là pour la Mélodie Family avec plaisir.
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Bonjour, bonjour à tous. Un nouveau suspect interpellé dans le cadre de l'enquête sur l'incendie de Fontainebleau. Il a été placé en garde à vue pour tentative de destruction par incendie. Selon TF1, l'homme a été arrêté sur un parking tout proche de la forêt en possession d'un briquet et de morceaux de papier à l'arrière de son véhicule. Les deux feux qui ravagent la forêt de Fontainebleau depuis dimanche ont été fixés mais ne sont toujours pas éteints. Trois reprises ont été constatées. Une partie de l'Assis demeure fermée à la circulation. La ministre de la Transition écologique alerte sur une situation de sécheresse exceptionnelle et très préoccupante. 99 départements français connaissent des restrictions d'eau et plus de 200 arrêtés préfectoraux sont en vigueur du jamais vu depuis au moins 2013 selon Monique Barbu, qui souligne également la précocité de cette sécheresse avec près d'un mois d'avance par rapport à ce que nous connaissions jusqu'à présent. C'est l'une des réformes majeures du second quinquennat d'Emmanuel Macron. La loi sur l'aide à mourir doit être définitivement adoptée aujourd'hui. Un texte pour ouvrir l'accès au suicide assisté, voire à l'euthanasie, dans des conditions très encadrées pour les malades atteints d'affections graves et incurables. Face aux oppositions persistantes à droite, le Premier ministre Sébastien Lecornu a déjà annoncé qu'il saisirait le Conseil constitutionnel. Votre livret A va

0: vous rapporter un peu plus. La Banque de France propose de relever son taux de 1,5 à 1,7% en août, une augmentation attendue liée au rebond de l'inflation depuis le déclenchement de la guerre au Moyen-Orient. Un conflit qui repart. D'ailleurs, depuis quelques jours, les États-Unis ont mené cette nuit des frappes sur l'Iran. Téhéran a riposté en visant des cibles américaines en Jordanie, au Koweït et à Bahreïn. Les gardiens de la révolution iranienne ont également annoncé que le détroit d'Ormuz resterait fermé jusqu'à la fin des actes d'agression américains. Et puis un mot de foot, qui rejoindra l'Espagne en finale de la Coupe du Monde au lendemain de l'élimination des Bleus, la deuxième demi-finale oppose ce soir l'Angleterre à l'Argentine. Le perdant affrontera la France lors du match pour la troisième place, la petite finale qui se jouera samedi soir à 23h. Excellent après-midi à tous.
1: Bon après-midi sur Radio Mélodie. Ça va? Remis de vos émotions footballistiques de la nuit? Bienvenue, moi c'est Guillaume, on passe le 13h-16h ensemble. On va commencer aujourd'hui avec Tom Frager. On l'écoute avec ce titre qui s'appelle Citoyen du Monde sur Radio Mélodie.

Tom Fraget sur Radio Mélodie, le chanteur-surfeur Tom Fraget. On était en 2023, je viens de vérifier, avril 2023, la sortie de ce titre qu'on vient d'écouter à l'instant. Citoyen du monde. Bon après-midi à tous, merci d'être là avec nous sur Radio Mélodie. Et pour la suite, Florent Pagny qui arrive, un de ses plus beaux titres, c'est « Et un jour, une femme » sur Mélodie, en ce mercredi.

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Kuba et les Gibson Brothers, qu'on vient d'écouter à l'instant. Bon après-midi sur Radio Mélodie. Si vous avez des enfants ou des petits-enfants, vous serez ravis d'apprendre que pendant les vacances, dans quelques jours, vous allez pouvoir découvrir Miraculous, le film pour la première fois en clair à la télé, les aventures de la super-héroïne qui a conquis le cœur de millions de fans à travers le monde pour la première fois. En clair, ce sera sur M6. Vous allez pouvoir regarder ça en famille, Miraculous, le film, vendredi 7 août, et ce sera à 21h10. Julien Doré qui arrive avec WAF après Benabar. Voici Quoi qu'on dise, c'est le nouveau Benabar. Maintenant sur Radio Mélodie.

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1: Dans le cadre des soirées d'été, venez faire la fête chaque jeudi soir à Innsbourg avec la TSL et l'Amicale des Pompiers. À partir de 19h, pizza, tarte flambée et knack. Ce jeudi 16 juillet, soirée animée par l'orchestre Duo Paradisio. Entrée gratuite. L'interassociation de Caisse-Castel organise tout au long de cet été diverses animations au camping avec le vendredi 17 juillet à 19h, repas à 10€ avec Fat Franck et sur réservation avant le 15 juillet, animation musicale par le groupe LT Animation. Le samedi 18 juillet à 19h, soirée Claude François avec Michael Silver au chapiteau. Et le dimanche 19 juillet, la finale de la Coupe du Monde de foot. Le festival Les Étendards vous invite à une soirée conviviale et familiale avec une projection en plein air du film Dragon. Le vendredi 17 juillet à 22h sur le parking de la mairie à Aulvin. Redécouvrez cette aventure pleine d'émotions, d'humour et de sensations fortes qui raconte l'amitié extraordinaire entre un jeune viking et un dragon hors du commun. Entrée gratuite, soirée Pizza Flamme à partir de 18h30 proposée par les arboriculteurs. Le lendemain, le samedi 18 juillet à 20h à l'aire sportive de Putelange-au-Lac, soirée musicale avec Over the Pop fait son cinéma, un spectacle-concert qui revisite les plus grands titres pop du cinéma. Entrée gratuite, buvette, petite restauration sur place. L'Amicale des sapeurs-pompiers du village de Fromule dans le Bas-Rhin vous invite à leur fête place du Lavoir et sous chapiteau avec piste de danse le samedi 18 et le dimanche 19 juillet. Les deux jours seront animés par l'orchestre Facile à danser. À partir de 18h, pizza flamme et le dimanche midi, sanglier à la broche. Entrée gratuite. L'association Fit Move et l'association Les Cordées de Rémeral-et-Putelange vous donnent rendez-vous dimanche 19 juillet pour leur grande vie grenier annuelle. Il se déroulera de 6h à 16h avec arrivée des exposants à partir de 5h. Manifestation réservée aux particuliers. Tout au long de la journée, profitez d'une buvette d'un espace restauration avec saucisses, merguez, casse-croûte, frites et boissons fraîches. Emplacement numéroté est limité, 2,50€ le mètre, réservation minimum de 4 mètres. La traditionnelle Waldfest aura lieu le dimanche 19 juillet à Zollingen avec un marché aux puces. Emplacement gratuit et libre, restauration à partir de 11h et sur toute la journée. Animation par Alain Zobos en journée, par DJ Noah en soirée, entrée gratuite. Toutes les infos et plus de détails sur radiomélodie.com, rubrique agenda.

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Mourir sur scène, c'est Dalida qu'on vient d'écouter à l'instant. Vous êtes sur Radio Mélodie. Il est temps de vous parler des petites annonces. Si vous cherchez un appart libre à Sarreguemines, nous avons un F2 qui est disponible. Entrée, placard, salle de bain, cuisine équipée, une pièce de vie, une chambre, plus cave. Place de parking, tarif c'est 415 € plus 170 € de charge, soit un total de 585 € pour ce F2 à Sarreguemines. Les coordonnées du propriétaire sont disponibles sur radiomélodie.com, la page des petites annonces. Tiens, voici Taylor Swift et Opolite sur Mélodie.

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Radio Mélodie, bon après-midi, Daniel Balavoine. On vient d'écouter le chanteur. Je voulais vous parler de deux émissions qui fêtent leur anniversaire aujourd'hui, deux émissions télé. On va commencer par le Jamel Comedy Club. La première du Jamel Comedy Club, c'était il y a pile 20 ans sur Canal+. Et puis le premier épisode de Stranger Things était mis en ligne sur Netflix il y a pile 10 ans. Donc le 15 février 2016, Stranger Things, la série qui vient de s'achever il y a quelques mois. On en a beaucoup parlé. Voici Blur sur Radio Mélodie. Blur avec Girls and Boys, maintenant.

Bonjour à toutes et à tous. De nouvelles frappes au Moyen-Orient ont eu lieu cette nuit. L'armée américaine affirme ce mercredi avoir visé des dizaines de cibles militaires en Iran afin de l'empêcher d'attaquer des navires dans le détroit d'Ormuz. Donald Trump menace de s'en prendre aux centrales électriques du pays la semaine prochaine si aucun accord est conclu avec Téhéran. Les gardiens de la Révolution qui gardent le détroit d'Ormuz fermé ont également mené des frappes en Jordanie, au Koweït et à Bahreïn en représailles aux attaques américaines. En France, Jérôme Barella a été convoqué devant un juge d'instruction en vue de sa mise en examen. Le principal suspect dans l'affaire Liana est de nouveau entendu par le juge d'instruction ce mercredi. Il sera interrogé sur le meurtre de la collégienne de 11 ans, mais aussi sur un viol. Jusqu'ici, le quadragénaire n'avait été interrogé que sur le volet enlèvement et séquestration de l'enquête, des faits pour lesquels il a été mis en examen et placé en détention provisoire. Depuis son incarcération, il est à l'isolement et fait l'objet d'une surveillance renforcée en raison d'un risque suicidaire, avec des rondes toutes les demi-heures. Dans l'actualité plus locale, la Moselle et le Bas-Rhin sont placés en vigilance jaune orage. Alors que les deux départements sont encore placés en vigilance jaune canicule, ils sont également en vigilance jaune orage. Des rafales de vent de 50 à 60 km/h sont attendues, notamment dans le Bas-Rhin avec une forte activité électrique dans l'après-midi. De fortes intensités pluvieuses sur quelques minutes avec risque de ruissellement peuvent également rythmer la deuxième partie de cette journée. L'activité orageuse faiblira ensuite en soirée en s'évacuant par les frontières à l'est. Côté température, elles vont baisser progressivement ces prochains jours. Et puis sur un tout autre registre, il n'est pas possible de stationner sur le parking du Carré Louvain de Sarreguemines de mercredi à vendredi. En raison de travaux d'installation d'une porte rapide, le parking du Carré Louvain sera fermé.

0: Et pendant les 3 jours, les abonnés et les usagers pourront accéder pendant ce laps de temps au parking du Moulin. On vous rappelle également qu'il n'est pas possible de se rendre sur le parking de la Grande Armée en raison de la fête foraine. Durant cette période, le parking de l'hôtel de ville est gratuit. La mobilité solidaire fonctionne bien dans le Saulnois. Un dispositif de la communauté de communes permet aux plus fragiles de se déplacer en étant véhiculés par des bénévoles. Ces derniers sont indemnisés à hauteur de 45 centimes par kilomètre. En 2025, 968 trajets ont été réalisés, représentant plus de 46 000 kilomètres parcourus pour les 63 bénéficiaires. Depuis le début de cette année, ce sont déjà 777 trajets qui ont été réalisés par 25 conducteurs bénévoles. La Comcom du Saulnois lance un appel justement aux bénévoles pour répondre à la demande. Mathieu Klein a été décoré de la Légion d'honneur. Le maire de Nancy, qui a grandi à Olvin près de Sarralbe, fait partie des 619 personnalités qui ont été distinguées ce 14 juillet. Ce titre met à l'honneur des parcours incarnant le mérite, le civisme et le courage. Parmi les autres personnalités décorées hier, on peut citer Nathalie Portman, Pierre Arditi ou encore Franck Leboeuf. Et puis, à vos inscriptions, les écuries Les Laurentides à Lemberg organisent le dimanche 26 juillet une journée sportive en pleine nature. Au programme Ride and Run avec son cheval, Ride and Bike ou encore parcours pédestre avec plusieurs distances allant de 6 à 14 kilomètres. Les participants pourront choisir entre une formule chronométrée ou une version loisir pour profiter des sentiers forestiers à leur rythme. Une pause rafraîchissement est prévue à l'étang du Leukersbach avant une boisson offerte à l'arrivée. Les inscriptions sont d'ores et déjà ouvertes en ligne. C'est la fin de ce flash. Tout à l'heure, vous retrouvez Margot Benabas qui vous présentera les prochaines informations locales. En attendant, très bon après-midi à tous.
1: L'info revient à 15h sur Radio Mélodie. Tout à l'heure, ce sera l'info en France et dans le monde. On passe l'après-midi ensemble. Et pour la suite de la musique, il y aura Niagara tout à l'heure. Et d'abord, voici Supertramp. Très sympa pour commencer cette nouvelle heure. Voici Dreamer sur Mélodie.

Je vous l'avais dit, on est gâté pour ce début d'heure avec Supertramp qu'on vient d'écouter, Dreamer, et pour la suite, on continue à se régaler avec le groupe Niagara. Alors c'est évidemment un goût 100% personnel, mais je le partage avec vous, c'est mon titre préféré du groupe Niagara qu'on va écouter maintenant. Merci le programmateur de Radio Mélodie. Niagara, c'est quand la ville dort.

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L'audio KPO, qu'est-ce qu'il me restera ? L'audio KPO qu'on vient d'écouter un instant, bon après-midi sur Radio Mélodie. Dans 10 minutes, je vais vous parler d'une jeune fille qui s'appelle Agnès Baldec. Elle a 9 ans et elle habite en Savoie. Et elle a battu un record vieux de 40 ans. Lequel ? Agnès Baldec, 9 ans, habitante de la Savoie. Qu'est-ce qu'elle a battu comme record ? Réponse dans quelques minutes sur Radio Mélodie. Vous restez avec nous. Le temps d'écouter Julien Clerc avec le cœur de rocker. Et voici Bob Marley. C'est Stir It Up tout de suite sur Mélodie.

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0: Never Look Back, c'est Tom Gregory qu'on vient d'écouter sur Radio Mélodie. Allez, il est grand temps de vous parler d'Agnès Baldec. 9 ans et 2 mois, qui a battu un record. C'est il y a quelques jours, elle habite en Savoie. Agnès Baldec, 9 ans et 2 mois, devient la plus jeune élève à décrocher le brevet des collèges. Elle a fait tomber un record qui date de 1987, il y a 39 ans, d'Arthur Ramiandriosa. Il avait obtenu son brevet à l'âge de 9 ans et 11 mois. Elle, c'est 9 ans et 2 mois. Et c'est le record absolu. Bravo à Agnès Baldec. Voici Gaëtan Roussel. Et tout s'en va sur Mélodie.
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Couleur Mentalo, c'était Eddie Mitchell qu'on vient d'écouter à l'instant. Vous êtes sur Radio Mélodie, j'espère que tout va bien. Parlons de films qui fêtent leur anniversaire aujourd'hui. 17 ans pour deux films. Coco, la comédie de Gad Elmaleh avec Manu Payet, Harry Habitant, mais aussi pour Harry Potter et le prince de sang mêlé. Alors ça, c'était le 6e film de la saga, l'avant-dernier en fait, de la saga Harry Potter, sorti donc il y a 17 ans. Un peu plus vieux, 34 ans, 1992. Arrivé au cinéma, Batman. Batman le défi de Tim Burton avec Michael Keaton, avec Michelle Pfeiffer et avec Danny DeVito. Voici Bronski Beat, c'est Why qu'on écoute maintenant sur Mélodie, et à 15h on fera le point sur l'info.

0: Bonjour à tous. 16 départements placés en vigilance orange aux orages, notamment dans l'est du Doubs à l'Isère, en passant par le Jura, mais aussi l'Ille-et-Vilaine, la Sarthe et la Mayenne à l'ouest. Météo France s'attend à des rafales jusqu'à 100 km/h accompagnées de grêles dans un contexte de forte chaleur qui persiste. 69 départements sont toujours en alerte orange canicule. Pendant ce temps, la ministre de la Transition écologique alerte sur la sécheresse. La France connaît une situation exceptionnelle et très préoccupante, selon Monique Barbu, avec 99 départements concernés par des restrictions d'eau, soit la totalité du territoire métropolitain. 43 sont au niveau de crise où l'eau est réservée aux usages prioritaires et plus de 200 arrêtés préfectoraux sont en vigueur. Il s'agit du plus haut niveau jamais observé depuis au moins 2013. Nouveau rebondissement dans l'affaire Grégory. Les faits reprochés à Jacqueline Jacob sont prescrits. La grand-tante du petit garçon est soupçonnée d'être l'un des corbeaux ayant harcelé les parents du petit Grégory tué en 1984 dans les Vosges. Mise en examen pour association de malfaiteurs, Jacqueline Jacob avait saisi la chambre de l'instruction de la cour d'appel de Dijon pour demander l'annulation de ses poursuites. Une étape décisive pour la loi sur l'aide à mourir. Après 2 ans de débat, elle doit être officiellement adoptée aujourd'hui à l'Assemblée. Un texte pour ouvrir l'accès au suicide assisté, voire à l'euthanasie dans des conditions très encadrées pour les malades atteints d'affections graves et incurables. Face aux oppositions persistantes à droite, Sébastien Lecornu a déjà annoncé qu'il saisirait le Conseil constitutionnel. Le Premier ministre qui effectue son premier déplacement à l'étranger depuis son arrivée à Matignon, Sébastien Lecornu se rend au Maroc ce soir pour rencontrer son homologue et consolider le rapprochement entre les deux pays. Un réchauffement diplomatique entamé à l'été 2024 depuis que la France a reconnu la souveraineté marocaine sur le territoire disputé du Sahara occidental. Et puis la 11e étape du Tour de France cet après-midi, 161 km de plat entre Vichy et Nevers, une étape taillée pour les sprinteurs. Excellente journée à tous.
1: On va passer une dernière heure ensemble, jusqu'à 16h, bienvenue sur Melody. Pour la suite, ils étaient 4, ils ont chanté ensemble jusqu'en 1986. Jean-Louis Aubert, Louis Bertignac, Richard Kolinka et Corinne Marieno, c'est Téléphone. Voici tout de suite, ça c'est vraiment toi.

Radio Mélodie, le groupe Téléphone. Ils étaient quatre de 1976 à 1986 avant de se séparer. Le groupe Téléphone qu'on vient d'écouter, ça c'est vraiment toi, en 1982. Ce single-là, il était sorti entre Argent trop cher, sorti avant, et Cendrillon, sorti après. Là aussi en 1982. Téléphone, la suite Los del Rio. Tiens, chanson de l'été qui arrive. Il y a la chorégraphie qui va avec, si vous avez envie de vous amuser. Los del Rio qu'on écoute avec la Macarena tout de suite sur Radio Mélodie. Bel été du coup, bonnes vacances.

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Michel Polnareff en ce mercredi après-midi sur Radio Mélodie. Michel Polnareff, on vient de l'écouter avec Ta Ta Ta Ta, lui qui a aussi chanté 20 ans plus tard, quasiment 20 ans plus tard, Tam Tam, L'Homme Préhisto par exemple. Et encore plein d'autres titres hein, comme Love Me, Please Love Me, Lettre à France, La Poupée qui fait non, Goodbye Marilou, encore On ira tous au paradis. Là je viens de vous citer le top 5 des titres de Michel Polnareff les plus écoutés en streaming actuellement. La suite c'est U2 qui arrive avec Ed Sheeran sur Radio Mélodie. Yours, Eternally. On écoute ça tout de suite.

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Vanessa Paradis sur Radio Mélodie cet après-midi avec les épines du cœur. Est-ce que vous rêvez d'avoir un piano chez vous? Eh ben, on peut arranger ça avec la page des petites annonces, radiomélodie.com. Ça se passe à Herbitzheim. On a à vendre un piano. Alors attention, le vendeur indique clairement que le piano n'est pas accordé. Peut-être que c'est important de noter. Le prix de ce piano, qui a l'air très beau d'ailleurs, 500 €. Photos et contacts. Il y a même en plus le siège avec qui est fourni. Toutes les infos vous attendent sur radiomélodie.com, la page des petites annonces pour ce piano. Voici les Brothers Johnson et Stomp sur Mélodie.

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Le tube d'un été, c'était l'été 81. C'était à l'instant Sylvie Vartan. Et qu'est-ce qui fait pleurer les blondes sur Radio Mélodie? On approche de 16h. Ce sera le retour de l'information à 16h. Puis Alexandra qui va vous accompagner. Quant à moi, je vous retrouve demain 13-16 pour commencer l'après-midi ensemble. Demain, nous serons jeudi. On se quitte avec Roulez Jeunesse et Les Yeux dans l'eau tout de suite sur Radio Mélodie. À demain. Après-midi ensemble. Demain, nous serons jeudi. On se quitte avec Roulez Jeunesse et Les Yeux dans l'eau tout de suite sur Radio Mélodie. À demain.

0: Radio Mélodie, il est 16h. Bonjour à tous et bonjour à toi Margot.
1: Bonjour Alexandra, bonjour à tous.
0: Allez, c'est le moment de retrouver les infos avec Jérôme Barella, principal suspect dans l'affaire Liana. Il est à nouveau entendu par le juge d'instruction.
1: Il sera interrogé sur le meurtre de la collégienne de 11 ans, mais aussi sur son viol. Jusqu'ici, le quadragénaire n'avait été interrogé que sur le volet enlèvement et séquestration de l'enquête. Concernant les conséquences de l'affaire Liana, Gérald Darmanin indique aujourd'hui que 85 047 plaintes pour violences sexuelles sur mineurs ont été recensées dans les parquets dans le cadre du réexamen annoncé après la mort de la jeune fille. 675 personnes ont été incarcérées pour ces faits depuis le 8 juin 2026. Le taux du livret A va augmenter pour la première fois en 3 ans. L'annonce a été faite par le ministre de l'Économie. Le livret A va être légèrement revalorisé et passer de 1,5 à 1,7% au 1er août. C'est également le cas du livret de développement durable et solidaire. Le taux d'intérêt du livret d'épargne populaire, lui, reste à 2,5%. Ces revalorisations interviennent en raison d'une inflation contenue mais réelle selon Roland Lescure et des incertitudes liées à la crise au Moyen-Orient.
0: Un retour en région avec un important incendie qui s'est déclaré au centre de tri des déchets de Sarreguemines, c'était ce midi.
1: Peu avant midi et demi, les pompiers sont intervenus pour un départ de feu au niveau des déchets tout venant. 40 sapeurs-pompiers appuyés par 21 engins sont intervenus pour éteindre l'incendie en cours à l'extérieur et à l'intérieur d'un bâtiment de 250 mètres carrés. À 14h, le feu était maîtrisé. Un important dégagement de fumée a été observé à Sarreguemines et aux alentours, sans danger selon la ville. Triste nouvelle du côté du parc animalier de Sainte-Croix qui perd sa plus vieille ours. Sur sa page Facebook, le parc animalier situé à Rhodes annonce le décès de Sophia, âgée de 29 ans et dernière représentante de l'ancienne génération d'ours. La doyenne devait servir de guide à la nouvelle génération et notamment à la jeune fratrie qui arrivera au mois d'août en Moselle-Sud. La sensibilisation à la protection de l'ours brun passe à présent par Anita, Alexandra, Chance et Thomas.
0: Alors promis, j'aime bien Rhodes, hein, mais je ne vais pas y mettre mes quartiers. Allez, le bilan de la moisson de cette année est nuancé en raison de la sécheresse.
1: Les agriculteurs ont débuté la moisson avec une dizaine de jours d'avance cette année en raison du manque de pluie. Nous sommes allés à la rencontre de Grégory Riss, 41 ans et gérant du GAEC de la Forge à Gros-Tanquin, en pleine récolte de blé d'hiver.
2: C'est parti.
3: Grégory démarre le moissonnage de sa parcelle de 18 hectares. En ce moment, il passe ses journées dans la moissonneuse.
2: Alors en ce moment, j'habite dedans presque. On démarre vers 11h le matin jusqu'à 11h le soir, minuit.
3: C'est l'une des périodes les plus satisfaisantes de l'année.
2: Là, on voit le blé qui se remplit dans la trémie. Là. Et bah, du coup, quand c'est plein, on remet

0: ramène. En fin de compte, une récolte, bah, c'est en gros c'est la paye de l'année, quoi. C'est l'aboutissement d'une année en fin de compte.
1: Cette année, le taux d'humidité des récoltes est favorable au moissonnage, mais la chaleur et le manque d'eau ne jouent pas forcément en faveur des agriculteurs.
0: Les épis sont pas remplis entièrement, il manque un peu des grains dedans. On va perdre un peu en rendement, mais on a des très bonnes qualités, qualité meunière, comme souvent les années sèches d'ailleurs. On avait peur qu'il y ait beaucoup de petits grains, mais il n'y en a pas tant que ça en fin de compte. Des beaux grains.
1: Avec la sécheresse actuelle, les agriculteurs doivent être vigilants face au départ de feu.
0: On est toujours un peu sur le qui-vive. Le matin, on est un peu plus méticuleux sur l'entretien de la moissonneuse. Il y a un soufflet graissé. On essaie toujours de faire un peu gaffe quand on moissonne, parce qu'avec le vent, là, ça partirait vite.
1: Une fois la trémie de 7 tonnes de la moissonneuse remplie, le blé est chargé dans des remorques avant de repartir à la ferme.
0: Là, je sors la goulotte pour transférer le blé dans la benne.
1: Après la moisson, Grégory fera la paille pour les animaux avec les tiges rejetées par la moissonneuse. En août, il préparera déjà ses champs pour semer le colza.
2: Les collectes de sang commencent aujourd'hui dans la région.
3: Une collecte avait lieu à la salle des congrès de Saint-Avold ce matin. Si vous l'avez manqué, vous pouvez vous rendre à la salle polyvalente de Forbach demain de 14h30 à 19h. Enfin, vendredi, rendez-vous en Alsace à Behrendorf de 17h à 20h.
2: Merci beaucoup Margot, à tout à l'heure.
3: À tout à l'heure.
2: Côté météo, les températures sont un petit peu moins élevées qu'hier. Ça se ressent malgré la lourdeur de l'air, du fond d'air en tout cas. Le mercure est monté jusqu'à 31 degrés cet après-midi. Et pour demain, comptez 17 à 19 degrés pour les minimales et de 30 à 32 degrés pour l'après-midi. On va avoir de nouveau une journée qui va être chaude avec des risques d'orage. Des risques qui seront encore accentués vendredi et pendant le week-end.
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0: Des ralentissements à signaler sur le secteur de Sarreguemines, rue de la Montagne ou encore route de Nancy. C'est les horaires habituels, donc pensez à lever le pied. Si vous êtes témoin d'un fait de route, n'hésitez pas à me contacter au standard au 03 87 98 29 29.
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1: Est-ce que vous avez un souvenir de vacances à partager avec nos auditeurs?
2: La crique de Saint-Raphaël, non?
3: Ah, mais ça c'est
2: un souvenir d'enfance. Hein.
3: Ouais, voilà.
2: Alors c'est
3: ma grand-mère avait un appartement là-bas, donc on a passé beaucoup de vacances à Saint-Raphaël, et puis en face il y avait une petite crique. Donc c'est des bons souvenirs, les premiers souvenirs de baignade, de chasse aux coquilles d'oursin au fond de l'eau.
1: Ouais. Les premières piqûres aussi, ou pas ?
3: Non, pas trop, pas trop. On a peut-être marché dessus une fois, mais on faisait attention avec les sandales.
2: On avait les sandalettes, ouais.
3: Ouais.
2: Et puis maintenant, avec nos enfants, on y retourne. C'est un peu le pèlerinage de dire, ben voilà. Oui, oui, c'est...
1: Ça, c'est voilà, beau, ça. C'est... Ils ont quel âge, vos enfants ?
2: Ah, ils sont grands maintenant, 23, 23, 20 et 16. Donc voilà, des souvenirs que nous, on a eus et qu'on veut faire partager à nos...
3: Bah,
2: voilà, exactement. Mmh.
1: Peut-être aux petits-enfants prochainement.
2: Ah bon.
3: Pas tout de suite.
2: C'est un peu tôt.
1: Et les prochaines vacances, ça serait où?
2: Alors nous, on va là...
3: dans les Alpes, les Lacs Alpins.
2: Ouais, les Lacs Alpins.
3: Ouais. Ouais.
1: Pas mal. Donc sportif, quoi. Un petit peu.
3: Un mix.
2: Ouais,
3: sportif
2: mix,
3: et
2: fait.
3: Variété.
2: Voilà.
3: Sportif ouais. Et pas variété. Et farniente.
1: C'est, il faut aussi pour les vacances.
4: Ouais. Ouais. Et c'est un plan qui est plutôt pas mal, hein, les lacs alpins. Au moins, peut-être qu'on souffrira un petit peu moins de la canicule. En tout cas, c'est de jolis paysages. 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

Retour de la musique avec Commodore, Night Shift. On écoutera aussi Mentissa avec Fais gaffe à toi, avant de retrouver le professeur Toutouyou.

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0: Pourquoi les feux tricolores sont-ils rouges, orange et vert? Il faudra attendre 1923 pour que le premier feu de circulation français soit posé au croisement des boulevards Saint-Denis et Sébastopol à Paris. Pour autant, il était uniquement rouge et accompagné d'une sonnerie. Ce n'est que 10 ans plus tard que sont apparues les couleurs vertes et orange. Et ces couleurs n'ont pas été choisies au hasard. Le rouge, l'orange et le vert sont celles que notre cerveau capte le plus vite. Particulièrement, évidemment, le rouge. L'œil humain y est très sensible et peut le voir de très loin, même dans le brouillard, et souvent synonyme de danger. Traditionnellement, le bleu est considéré comme l'opposé du rouge, mais sur la plupart des cercles chromatiques, c'est en fait le vert. De plus, le vert se voit mieux de loin que le bleu. C'est ainsi que, logiquement, cette couleur a été adoptée pour dire « allez-y ». L'orange, signifiant l'avertissement, se situe à la même distance chromatique entre le rouge et le vert. Normalement, la logique voudrait que ce soit jaune, rouge et vert, mais l'orange est le plus proche du rouge et affiche mieux l'idée d'un possible danger.
2: Frédéric vient de nous signaler un arbre qui est tombé sur la voie de droite, donc de Sarreguemines vers la voie rapide à la sortie de la route de Nancy, donc direction Rotherspitz. Prudence, la voie de droite du coup vers le rond-point est bloquée pour le moment. Ça vient de se produire, donc les secours ne sont pas encore sur place. Donc levez le pied et adoptez les bons réflexes. Si vous êtes témoin d'un fait de route, n'hésitez pas à me contacter au standard au 03 87 98 29 29. On écoute tout de suite les Lumineurs avec Oh Hey.

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14: Nouveau point route, faites bien attention sur les routes du secteur de Sarreguemines en raison de la forte averse là qu'on a eu depuis il y a quelques minutes de ça. Il y a beaucoup d'eau hein, sur la chaussée, donc prudence pour éviter les aquaplaning. Frédéric nous signalait également un arbre hein, entre le centre-ville de Sarreguemines et la Rotterspitz à la sortie de la route de Nancy. Donc prudence, la voie de droite était impactée par la chute de cet arbre. Retour de la musique tout de suite avec Barry Manilow avec Copacabana et Kitsch Machine à suivre.

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1: Et aujourd'hui dans la Kitsch Machine, White is White de Michel Delpech. L'écriture du texte de la chanson White is White a lieu à la fin du mois d'août 1970. Un jour, Michel Delpech tombe par hasard sur un article consacré à la troisième édition du festival de l'île de White dans l'hebdomadaire L'Express. La journaliste évoque l'ampleur du phénomène des 28, 29 et 30 août 1970. Un rendez-vous historique avec plus de 600 000 personnes qui, ces jours-là, se rassemblent autour d'une scène sur laquelle se produisent Jimi Hendrix, Miles Davis, Joe Cocker, Tom Paxton ou encore Tony Joe White et The Who. Inspiré par cet article et voulant faire un jeu de mots en réponse à la chanson du groupe Rock Los Bravos, Black is Black, sortie en 1966 et reprise en français évidemment par Johnny Hallyday, Michel Delpech trouve l'idée de départ du titre. Ainsi, avec la musique et les arrangements folk de son complice Roland Vincent, Michel Delpech écrit un de ses plus beaux textes. Résultat, plus d'un million d'exemplaires du disque 45 tours White is White se vendront en quelques semaines. Pour l'anecdote, une polémique éclate à propos de Bob Dylan qui n'était pas au festival de l'île de White, contrairement à ce que peut laisser entendre la chanson de Michel Delpech. En réalité, Bob Dylan était dans la deuxième édition du festival et c'est tout simplement pour la rime que Delpech associe Bob Dylan à Donovan qui lui était bel et bien présent à la première édition.

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14: Allez, retour de la musique avec Claude François. Cette année-là, on écoutera aussi Jerry Halliwell.

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1: D'ici quelques minutes, il sera 17h, mais avant de retrouver les infos, on écoute Jamiroquai avec Space Cowboy.

0: est 17h. Et c'est le moment de retrouver Margot Benalbas pour les infos. Bonsoir Margot.
1: Bonjour Alexandra, bonjour à tous.
0: Le vote final est attendu aujourd'hui concernant la loi sur l'aide à mourir.
1: Le texte entend instaurer un droit à l'aide à mourir sous des conditions strictes, c'est-à-dire une forme d'euthanasie et de suicide assisté comme ça existe dans d'autres pays. Il devrait être adopté ce mercredi après de longues péripéties parlementaires, 4 votes positifs des députés avec une large majorité, mais aussi 3 négatifs au Sénat dominé par la droite et le centre. Ce sont les députés qui auront le dernier mot aujourd'hui. Le Premier ministre a déjà annoncé qu'il allait saisir le Conseil constitutionnel après le vote pour s'assurer de la solidité du texte. Il n'y a plus aucun département en vigilance rouge canicule aujourd'hui. Dans le dernier bulletin de Météo France, 69 départements restent en vigilance orange, mais la Moselle et le Bas-Rhin sont rétrogradés en vigilance jaune. Outre la canicule, des orages sont attendus dans le pays. 5 départements ont été placés en vigilance orange. La Moselle et le Bas-Rhin sont en vigilance jaune. Des orages avec de la grêle ont éclaté en Moselle-Est cet après-midi.
0: Retour en région avec la préfecture de la Moselle qui place l'ensemble du département en situation d'alerte sécheresse.
1: En raison de la canicule et du manque de pluie, les cours d'eau et les nappes phréatiques atteignent des niveaux nettement inférieurs aux normales saisonnières. Par conséquent, il est interdit d'arroser les pelouses, les jardins potagers ou encore les terrains de sport en pleine journée. Il est également interdit de remplir les piscines ou de laver sa voiture à domicile. Ces dispositions sont applicables dès aujourd'hui et jusqu'au 31 août, sauf évolution de la situation météorologique. La circulation est perturbée sur la route de Nancy à Sarreguemines cette semaine. La communauté d'agglomération réalise des travaux de raccordement d'une conduite d'eau potable les 15 et 16 juillet, donc aujourd'hui et demain. Ces derniers entraîneront des perturbations du trafic puisqu'une circulation alternée est mise en place dès 7h30 ce matin pour permettre aux professionnels d'intervenir.
0: Plusieurs associations vous invitent à observer le ciel et les étoiles. Ce sera samedi à Hurmingen.
1: Les clubs Sirius, Longevue et Polaris organisent la nuit des étoiles. Plusieurs instruments d'observation et des animations seront proposés aux familles et aux passionnés pour découvrir le ciel et ses secrets. Pierre Willem, le président de l'association Sirius, nous dresse le programme.
2: On va observer le maximum de choses qui se trouvent dans les constellations avec plein de télescopes qui seront installés sur le stade de foot. Ça commencera vers 17h, parce que dès 17h, il n'y aura peut-être pas d'étoiles, mais il y aura notre étoile la plus importante, le Soleil, qu'on pourra déjà observer.
3: C'est ensuite à la tombée de la nuit que le ciel délivrera tous ses secrets.
2: Dès 22h30, les premières étoiles vont s'allumer et nous organisons également donc une petite balade pour passer de constellation en constellation avec un grand rayon laser qui pointera les différentes étoiles. Et tout ça, ça sera agrémenté de différentes légendes, de mythes qu'on retrouve dans le ciel pour essayer d'emmener les gens avec nous et essayer de les faire rêver.
3: Cette année, l'événement habituellement organisé sur Sarralbe change de lieu et offrira un excellent point de vue.
2: Le stade de foot, en fait, il est hyper bien placé. La commune d'Hurmingen fera l'effort d'éteindre toutes les lumières de la commune et nous aurons un horizon dégagé, mais parfaitement dégagé pour pouvoir observer le maximum de choses.
3: Pour ça, une vingtaine d'instruments seront mis à disposition du public.
2: Ça va de la petite lunette astronomique au gros télescope qui sera installé. Sur place, les amateurs du club Polaris et du club Longevue et du club Sirius

0: Évidemment, nous serons là pour expliquer la différence entre ces différents instruments. Il y aura même des grosses paires de jumelles qui permettent d'observer certains objets.
1: Il ne manque désormais plus que la promesse d'une météo clémente et d'un public nombreux. Notez que pour l'éclipse, un événement sera organisé le 12 août au mémorial des résistants de Longeville-les-Saint-Avold.
2: La même propose un nouveau marché nocturne à Barenthal.
3: Samedi 18 juillet de 16h à 22h30, les producteurs et artisans labellisés Qualité Moselle se réuniront à Rammsteinplage à Barenthal. Sur place, il y aura notamment plein de spécialités à déguster. Burger de bison, gyros, dampfnoodle, escargot en croquis, panini fermier et popcorn de la ferme. À 20h, un concert des gacoustiques est prévu. Il y aura des balades à Dodane et des ateliers nature.
2: Et bien tout ça, ça promet. Merci beaucoup Margot, à tout à l'heure.
3: À tout à l'heure.
2: Allez, on fait le point sur les conditions météo. Alors, vous avez pu remarquer des orages isolés, locaux, un orage local en tout cas qui a bien embêté un petit peu le secteur de Sarreguemines. Eh bien, ce sera de mise demain, mais surtout vendredi. Les températures demain au réveil seront comprises entre 17 et 19 degrés et au maximum de la journée, on pourra retrouver 32 degrés. Donc, prudence, levez le pied sur la route s'il y a encore des perturbations liées à l'orage qu'on a eu tout à l'heure. C'était vers 16h30.
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2: Et justement, avant de faire le point sur les situations de circulation, on écoute Doja Cat avec Céno.

0: le point sur les conditions de circulation. Alors, il y a un embouteillage à signaler à Puttelange-au-Lac sur la rue de Sarreguemines. Alors, un embouteillage important, vous êtes pare-choc contre pare-choc, donc prudence. Autre ralentissement, cette fois-ci à la sortie de Sarreguemines, hein, c'est sur la sortie de la route de Nancy direction la Rotterspitz ou encore rue de la Montagne, mais aussi rue Foch. Donc, prudence. Levez le pied, on le dira jamais assez. Et si vous êtes témoin d'un fait de route, n'hésitez pas à me contacter au standard au 03 87 98 29 29.
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2: 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À tout de suite.
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2: Allez, avant de jouer ensemble au Ouxekile, on écoute Gilberto Gil avec Toda Meneira Baena.

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1: Et oui, on a tiré au sort pour jouer au hook c'est qu'il est. Aujourd'hui, on accueille Claudine de Beach. Bonjour Claudine.
2: Bonjour.
1: Bon Claudine, je vous envoie toute maison positive hein, pour.
2: Je vous remercie beaucoup.
1: Pour cette manche, je vous rappelle les règles du jeu du hook c'est qu'il est.
2: Oui.
1: D'accord. Du coup,
2: oui.
1: On a reçu des cartes postales à la radio, ça vous le savez, tous les
2: oui.
1: étés on en reçoit.
2: Oui.
1: Et ben j'en ai pioché une tout à l'heure. Et du
2: oui.
1: coup, ce sera à vous de retrouver la ville d'où elle a été envoyée. Donc pour trouver, je vais vous dire 5 phrases, donc 5
2: ouais.
1: indices. Si vous trouvez au bout du premier indice, vous avez 50 euros. Si vous trouvez au bout du quatrième, au bout du deuxième indice, du coup, il y aura 40 euros. Troisième indice, 30 euros, etc.
2: Oui.
1: C'est dégressif.
2: Oui,
1: et
2: oui,
1: en plus de l'argent, vous pouvez gagner des places pour le méga kiné de Frémin-Merlebach. 2 entrées.
2: Ah bon,
1: c'est plutôt sympa.
2: Voilà,
1: allez,
2: c'est sympa, ouais, c'est sympa.
1: Je vous donne le premier indice. Donc, à chaque fois, vous pouvez me faire une proposition après chaque indice, d'accord ?
2: D'accord.
1: C'est parti. Un coucou d'une ville qui, au Moyen-Âge, n'était qu'un petit village de pêcheurs dont la spécialité absolue était la chasse à la baleine.
2: Alors, un coucou de pêcheurs, ouais, dans, enfin, à la baleine. Alors, ça, c'est près de la mer, mais...
1: Oui, au bord de la mer, oui.
2: De la mer, ça, je souhaite. Mais bon, baleine, c'est pas... Allez, bon... Et vous avez dit un coucou. Je sais pas parce que ça me fait penser aussi à des... Je vois pas dans le nord, non. Il faut dire ma ville, hein.
1: Oui, il faut dire une ville.
2: Ah, une ville, allez, je dirais quoi, un coucou de baleine. Les baleines, c'est plutôt en bas de la France. Allez, moi, je vais dire Marseille, tant pis.
1: Marseille
2: bon.
1: Ok, alors on regarde si c'est Marseille.
3: Dommage.
1: C'est pas Marseille.
2: Non,
1: bon,
2: non, c'est
1: allez,
2: Marseille.
1: C'est pas grave. On donne le deuxième indice. Là, vous jouez pour 40 euros. C'est incroyable. Alors, c'est incroyable. En plein centre-ville, je viens de visiter une magnifique église orthodoxe russe construite au 19e siècle pour l'aristocratie européenne en vacances.
2: Une église orthodoxe russe en plein village. En plein ville.
1: En pleine ville, ouais.
2: En pleine ville, oui. Orthodoxe russe.
1: Alors, on sait quoi, c'était au Moyen-Âge un village de pêcheurs, enfin une ville de pêcheurs à la baleine, et que là maintenant il y a
2: baleine,
1: une ville, une église orthodoxe.
2: Oh, je vois pas, moi. C'est pas la peine, je vois pas.
1: Est-ce que vous voulez que je vous donne le troisième indice du coup ?
2: Allez, donnez-moi le troisième indice.
1: Ça marche. Alors, troisième indice, donc on joue pour 30 euros. Ce matin, j'ai traversé une passerelle métallique attribuée à Gustave Eiffel pour rejoindre un rocher battu par les vagues, surmonté d'une statue blanche, blanche de la Vierge.
2: Ça serait pas Biarritz, non ?
1: Ah, alors, est-ce que c'est Biarritz ? On écoute tout de suite, on regarde. Eh oui ! Bravo !
2: Oui !
1: Mais oui, c'est ça, c'est Biarritz, Claudine, bravo !
2: Oh, j'avais pensé à la deuxième, après j'ai dit non.
1: Ah bah comme quoi, parfois l'intuition, il faut toujours la suivre. Hein.
2: Ah bah ouais, parce que justement, la deuxième fois, j'avais pensé, mais non. Biarritz, je suis allé plus en
1: plus, justement. Bah, tant qu'on y est, alors attendez, les autres indices, c'était... Ici, l'architecture est un mélange fou de villa néo-basque et façade art déco, ainsi qu'un casino monumental qui fait face à la mer. Oui, bon, là, c'était plus simple déjà. Et le cinquième indice, c'était « Bref, je passe des vacances royales dans les Pyrénées-Atlantiques, dans la capitale historique du surf européen. » Bon, voilà, bah, c'était 4.
2: Oh. Bon, bah, ça,
1: bon, bah c'est déjà bien, vous remportez 30 euros.
2: Je vous remercie beaucoup.
1: 30
2: alors,
1: euros plus les places au méga kiné de Frémin-Merlebach, Claudine.
2: C'est gentil, merci.
1: Allez, très bonne soirée à vous.
2: Merci,
1: félicitations,
2: à
1: Claudine. Au revoir. Retour
2: au
1: de
2: revoir.
1: La musique tout de suite avec Gauvin Serre, avec 4 enfants plus loin.

0: Gauvin Serre avec 4 enfants plus loin. Il est 17h30 et c'est l'heure de retrouver les infos. Bonsoir.
1: Bonsoir, bonsoir à tous. Plus d'un mois après la mort de la petite Liana dans le Gers, Gérald Darmanin dresse le bilan du réexamen des plaintes pour violences sexuelles sur mineurs demandées à tous les parquets de France. Plus de 85 000 plaintes ont été recensées, dont 15 000 nouvelles. Le garde des Sceaux annonce l'ouverture de 1350 informations judiciaires pour des crimes et délits de nature sexuelle sur mineurs. Au total, 675 personnes ont été incarcérées pour ces faits depuis le 8 juin dernier. Le parquet général annonce qu'il ne se pourvoit pas en cassation dans l'affaire des assistants parlementaires du FN. Marine Le Pen et plusieurs cadres du RN ont été définitivement condamnés début juillet pour détournement de fonds publics. La chef de file du RN a aussitôt annoncé se pourvoir en cassation, ce qui suspend sa peine. La Cour de cassation devrait pouvoir statuer au plus tard début avril 2027. C'est l'une des réformes majeures du second quinquennat d'Emmanuel Macron. La loi sur l'aide à mourir doit être définitivement adoptée à l'Assemblée d'ici ce soir. Un texte pour ouvrir l'accès au suicide assisté, voire à l'euthanasie dans des conditions très encadrées pour les malades atteints d'affections graves et incurables. Face aux oppositions persistantes à droite, le Premier ministre Sébastien Lecornu a déjà annoncé qu'il saisirait le Conseil constitutionnel. Votre livret A va vous rapporter un peu plus, son taux va passer de 1,5 à 1,7% en août. Confirmation ce midi du ministre de l'économie sur TF1, Roland Lescure qui suit les recommandations de la Banque de France. Une augmentation liée au rebond de l'inflation depuis le déclenchement de la guerre au Moyen-Orient. Après la chaleur, la France balayée par de violents orages. 16 départements sont placés en vigilance orange dans le nord-ouest et l'est du pays. Sur le front des incendies, 600 pompiers luttent toujours contre les flammes dans la forêt de Fontainebleau où plusieurs reprises de feu ont été constatées. 5 suspects ont été placés en garde à vue. Et puis la descente aux enfers se poursuit pour les Girondins de Bordeaux. La DNCG confirme en appel l'exclusion du club de toutes les compétitions nationales. Excellente fin d'après-midi à tous.
0: Merci beaucoup. Prochain point sur l'actualité à 18h.
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0: Cette histoire se passe au centre commercial de Sainte-Bide. Une blonde du Beacherlord remarque une grosse bosse sur la portière de sa voiture, oh là là. Découragée, elle se demande ce qu'elle devrait faire, elle ne sait pas quoi faire la pauvre. C'est alors qu'un jeune homme qui passait près d'elle lui conseille, pour plaisanter évidemment, de souffler dans le tuyau d'échappement afin de faire une poussée d'air et faire sortir la bosse de la voiture. Or, la blonde du Beacherlord ne saisit pas que c'est une blague et elle le croit. Elle se met donc à souffler dans le tuyau d'échappement. Pendant qu'elle souffle dans le tuyau, une autre blonde s'approche et dit
1: « Oh là là, mais que fais-tu ? Ah ben, j'essaye de démousseler la portière de la voiture. »
0: Alors l'autre blonde, elle se met à rire et dit
1: « Non mais t'es stupide, ça ne marchera jamais. Ah non, comment ça ? Oh, parce que tu as des fenêtres qui sont ouvertes !»

0: On fait le point sur les conditions de circulation. Deux informations nous sont parvenues. Premièrement, entre Sourthe et Montbronne, la route est complètement coupée dans les deux sens de circulation à cause d'un arbre qui est sur les voies. Les gendarmes sont actuellement sur place, donc prudence entre Sourthe et Montbronne. Merci Michel pour l'info. Il y a aussi des bouchons route de Nancy. On en a parlé tout à l'heure dans le flash de 17h. C'est en raison de travaux menés par la casque aujourd'hui et demain. Du coup, il y a la circulation qui est alternée, ce qui peut donner des bouchons. Donc, levez le pied ou essayez de contourner la route de Nancy. 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

0: Elodie, il est 18h. Et c'est le moment de retrouver les informations. Bonsoir.
1: Bonsoir Alexandra, bonsoir à tous. Nouveau coup de théâtre dans l'affaire Grégory. Le délit reproché à Jacqueline Jacob est prescrit. La justice a déclaré prescrit ce mercredi les faits reprochés à la grande-tante du petit Grégory Villemain, tué en 1984 dans les Vosges. L'annonce a été faite par la cour d'appel de Dijon. Les différentes parties disposent d'un délai de 10 jours pour contester cette décision et faire un pourvoi devant la chambre criminel de la Cour de cassation. Selon une expertise graphologique, Jacqueline Jacob pourrait notamment être l'autrice de la lettre revendiquant le meurtre du garçon. Après l'élimination des Bleus, le mondial de foot se poursuit ce soir. D'un côté, l'Angleterre de Harry Kane en quête d'une deuxième étoile 60 ans après. De l'autre, l'Argentine de Lionel Messi, tenante du titre qui vise une quatrième étoile. Le coup d'envoi de la rencontre sera donné à 21h ce soir pour connaître l'adversaire de l'Espagne en finale de la compétition. Hier soir, 20 millions de téléspectateurs ont assisté à l'élimination de l'équipe de France. La petite finale aura lieu samedi à 23h. Un important incendie s'est déclaré au centre de tri des déchets de Sarreguemines ce midi. Peu avant midi et demi, les pompiers sont intervenus pour un départ de feu au niveau des déchets tout venant. 40 sapeurs-pompiers appuyés par 21 engins sont intervenus pour éteindre l'incendie en cours à l'extérieur et à l'intérieur d'un bâtiment de 250 mètres carrés. À 14h, le feu était maîtrisé. Un important dégagement de fumée a été observé à Sarreguemines et aux alentours, sans danger selon la ville. La situation reste tendue chez Ressources Recovery France à Dieuze. Les salariés de l'entreprise étaient en grève plus de 15 jours fin avril pour exprimer leurs inquiétudes face à la situation de l'entreprise et leur colère face au non-paiement des salaires. D'après le syndicat FO, la situation avait été temporairement réglée, mais plusieurs salariés avaient saisi le conseil des prud'hommes. Selon FO Moselle, les salaires de début juillet n'ont toujours pas été reversés. L'union départementale dénonce une prise des salariés en otage. Mathieu Klein a été décoré de la Légion d'honneur. Le maire de Nancy, qui a grandi à Aulvin près de Sarralbe, fait partie des 619 personnalités qui ont été distinguées ce 14 juillet. Ce titre met à l'honneur des parcours incarnant le mérite, le civisme et le courage. Parmi les autres personnalités décorées hier, on peut citer Nathalie Portman, Pierre Arditi ou encore Franck Leboeuf. Il n'est pas possible de stationner dans le parking du Carré Louvain de Sarreguemines jusqu'à vendredi. En raison de travaux d'installation d'une porte rapide, le parking est fermé pendant 3 jours. Les abonnés et les usagers sont invités à stationner au parking du Moulin pendant ce temps. On vous rappelle également qu'il n'est pas possible de se rendre sur le parking de la Grande Armée en raison de la fête foraine. Durant cette période, le parking de l'Hôtel de Ville, lui, est gratuit. Et puis les écuries, les Laurentides d'Alemberg organisent une journée sportive en pleine nature dimanche 26 juillet. Au programme, ride and run avec son cheval, ride and bike ou encore parcours pédestre avec plusieurs distances allant de 6 à 14 kilomètres. Les participants pourront choisir entre une formule chronométrée ou une version loisir pour profiter des sentiers forestiers à leur rythme. Les inscriptions sont ouvertes et se font en ligne. C'est la fin de ce flash. Très belle soirée Alexandra, très belle soirée à tous.
0: Merci beaucoup Margot et on se retrouve pour un nouveau point sur l'actualité à 19h. Allez, on fait le point sur la météo. C'était encore une journée qui était chaude et plutôt lourde hein, aujourd'hui avec des températures qui ont atteint les 31 degrés en moyenne. Demain, on retrouve une météo similaire avec des passages nuageux et aussi des risques d'orages locaux. Côté température, comptez 17 à 19 degrés.

0: au réveil et entre 30 et 32 degrés pour les maximales. La météo, ce sera du copier-coller quasiment jusqu'au week-end, avec toutefois le risque d'orage qui est grandissant, surtout pour vendredi.
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0: Joe Cocker avec Unchain My Heart sur Radio Mélodie. Allez, on fait le point sur les conditions de circulation. Hein. Je vous rappelle que la circulation est compliquée. Route de Nancy, direction la Reuterspitz, et réciproquement hein, dans les deux sens de circulation. Donc c'est à Sarreguemines. Et la raison, elle est double, puisqu'on a d'un côté les travaux menés par la casque aujourd'hui et demain encore, mais aussi un arbre qui est tombé sur les voies pendant le dernier orage. Autre problème de circulation causé par la chute d'un arbre aussi entre Sourthes et Montbronne. La circulation a été coupée dans les deux sens de circulation, donc prudence sur la route. Et toujours pareil, contactez-nous si vous êtes témoin d'un fait de route au 03 87 98 29 29.
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0: Allez, avant de retrouver le nouvel épisode de la saga de la rédac, on écoute Serge Gainsbourg avec le poinçonneur des lilas.
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Arts et métiers directs par le Valois. 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
1: Allez, on continue notre saga en visite au Pays de Beach. Aujourd'hui, direction la fromagerie des Prés à Hautevillers. Accompagnée de deux salariés, la gérante de la fromagerie des Prés, Léa Weber, s'occupe de transformer le lait en fromage. La matière première provient de 50 vaches de l'exploitation agricole tenue par son compagnon. L'objectif est de faire un produit de A à Z en petite quantité pour garantir une excellente qualité.
2: Du pis de la vache au fromage affiné, il n'y a qu'un pas. Le lait de leur ferme est chauffé, écaillé et moulé.
3: Le lait arrive le matin, donc une fois qu'il est arrivé là, on le transforme. On va passer de l'état liquide à l'état solide et on va arriver à un produit fini.
2: Une fois égoutté, le fromage part au séchoir.
3: On a les tomes qu'on a fait début de semaine, on a du brie.
4: Et là, vous laissez combien de temps dedans?
3: Ça va dépendre de l'aspect, ça c'est visuel. On pense qu'ils sont assez secs au niveau de la croûte, on les monte à l'affinage.
2: Cette étape peut durer de 24 à 48 heures. Les fromages prennent ensuite la direction de la cave d'affinage.
3: Là, on a la cave d'affinage avec tous les types de fromages que je fais. On voit, il y a différentes étapes. Hein. Ils sont d'abord tout blancs et au fur et à mesure qu'on va les frotter, parce que nous, on les frotte en fait deux fois dans la semaine à l'eau salée, et ils vont avoir cette couleur un peu orangée qui va se mettre sur la croûte. Et ça va rester un mois comme ça.
2: Ce sont une quinzaine de fromages différents qui sont produits ici, en plus des yaourts.
3: On a les tomes, on a la foisson gruyère, on a le bleu, après on fait du tartinable.
2: C'est en 2014 qu'elle s'est lancée après avoir suivi de nombreuses formations.
3: Je suis fille d'agriculteur, donc je voyais toujours la production du lait. Et on ne savait même pas où il allait, donc le laitier il venait tous les deux jours ramasser le lait. Mais je trouvais ça dommage, parce qu'en fait on a un produit et en fait on n'en fait rien. Et là j'ai appris à faire du fromage.
2: L'objectif de Léa et de son compagnon est d'assurer la qualité de leurs produits de bout en bout.
3: On fait un produit de A à Z, donc le lait, il arrive, c'est du lait de bonne qualité. Ensuite, on a un bon produit, les clients viennent nous voir et ils nous disent que le produit est bon. Donc oui, bien sûr, et on a une certaine fierté.
2: Léa écoute les demandes de ses clients et a développé une gamme de bleus il y a un an. Actuellement, elle teste une variété de Morbier. Ces produits sont à retrouver à Hautevillers et sur certains marchés locaux.
1: Et bien tout ça, ça donne l'eau à la bouche. Allez, la musique revient d'ici quelques minutes avec Jamelia et Superstar. Mais pour l'heure, il est 18h16. On écoute une petite page de publicité.
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1: Allez, une petite idée de sortie familiale pour ce week-end. Ce sera pour le dimanche 19 juillet. Moi, je vous propose de découvrir l'élevage d'escargots de la famille d'Intinger à Hirschland. Alors, pourquoi ? Parce que c'est une ferme du coup éléicole. Et les sicoles, oh là là, pardon, je vais me faire encore taper sur les doigts, moi. Et ça pourrait plaire aux plus petits, parce que qu'est-ce que c'est une ferme ? Et les sicoles, c'est une ferme, entre autres, d'escargots. Comme ça, vous pourrez faire la connaissance des petites bêtes, des petits escargots, mais aussi des vaches limousines de l'exploitation. Alors, la visite, c'est donc le dimanche 19 à 10h30. C'est un tarif de 4,50€ par adulte. Et du coup, la réservation est obligatoire auprès de l'Office de tourisme de l'Alsace Bossu. Donc, vous pouvez retrouver toutes les informations sur l'agenda du site Radio Mélodie. Vous pourrez retrouver du coup cette idée de sortie hyper bucolique, très sympa à faire en famille pour ce dimanche. Tout de suite, retour de la musique avec Christophe Maé, La Lune.

0: 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Mais une mère, on n'en a qu'une.
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2: Eh oui, Radio Mélodie, il est 18h28, il est temps de faire le point sur l'univers foot, notamment les deuxièmes demi-finales de la Coupe du Monde.
3: Bonsoir à tous, un choc explosif ce soir. L'Angleterre affronte l'Argentine lors de la deuxième demi-finale de cette Coupe du Monde. Deux nations qui se sont affrontées 5 fois sur la plus grande scène du football, avec un duel légendaire en 1986 marqué par 2 buts emblématiques de Maradona, dont la fameuse main de Dieu sur fond de conflits géopolitiques et qui avait vu la victoire des Argentins 2-1. Cette fois, les deux équipes disent vouloir faire table rase du passé. L'Argentine de Lionel Messi face à l'Angleterre d'Harry Kane. Deux nations qui ont souffert depuis le début du mondial. Les deux sont passés par les prolongations en quart de finale. Mais c'est avant tout une autre affiche de rêve pour le directeur de la rédaction de SoFoot.com, Pierre Maturana. Il fait le point avant cette demi-finale.
4: D'un côté, il y a une Argentine qui galère, mais qui s'en sort parce qu'elle a Messi et qu'elle a autour de Messi des joueurs qui sont habités d'une mission pour donner encore une Coupe du Monde à Messi. Et de l'autre côté, on a une Angleterre qui, depuis plusieurs années, a la meilleure dynamique en Europe. C'est pas une équipe très belle à voir jouer, mais c'est une équipe compliquée à bouger et qui est aussi habitée par quelque chose d'aller chercher cette fameuse deuxième étoile 60 ans après. Donc voilà, c'est une vraie affiche, quoi. C'est un match de gala. Hein. Il y aura des stars un peu des deux côtés, Messi, Bellingham, Kane. Je dirais que sur le papier, il y a un petit avantage tactique à l'Angleterre. Mais il se passe toujours quelque chose dans les matchs avec l'Argentine, donc faut pas vendre la peau de l'ours avant.
3: Angleterre-Argentine, c'est à 21h à Atlanta. Le vainqueur rencontrera l'Espagne dimanche en finale. Quant au perdant de cette demi-finale, il retrouvera les Bleus samedi lors du match pour la 3e place. Ce sera la dernière rencontre de Didier Deschamps à la tête de l'équipe de France. Et c'est Zinedine Zidane qui devrait lui succéder.
2: Prochain point sur l'actualité, ce sera à 19h avec l'actualité nationale.
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0: Thomas avec la lambada. Félicitations à Noël Corr de Styrin-Vindel qui a remporté donc le lot du chapeau Radio Mélodie et de la bouteille isotherme Radio Mélodie, qui s'équipe du coup, et elle et son petit-fils Raphaël, pour l'été. Encore toutes nos félicitations. Allez, il est 18h39 et c'est l'heure de retrouver la Kitsch Machine.
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2: Et aujourd'hui dans la Kitsch Machine, White is White de Michel Delpech. L'écriture du texte de la chanson White is White a lieu à la fin du mois d'août 1970. Un jour, Michel Delpech tombe par hasard sur un article consacré à la troisième édition du festival de l'île de White dans l'hebdomadaire L'Express. La journaliste évoque l'ampleur du phénomène des 28, 29 et 30 août 1970. Un rendez-vous historique avec plus de 600 000 personnes qui, ces jours-là, se rassemblent autour d'une scène sur laquelle se produisent Jimi Hendrix, Miles Davis, Joe Cocker, Tom Paxton ou encore Tony Joe White et The Who. Inspiré par cet article et voulant faire un jeu de mots en réponse à la chanson du groupe Rock Los Bravos, Black is Black, sortie en 1966 et reprise en français évidemment par Johnny Hallyday, Michel Delpech trouve l'idée de départ du titre. Ainsi, avec la musique et les arrangements folk de son complice Roland Vincent, Michel Delpech écrit un de ses plus beaux textes. Résultat, plus d'un million d'exemplaires du disque 45 tours White is White se vendront en quelques semaines. Pour l'anecdote, une polémique éclate à propos de Bob Dylan qui n'était pas au festival de l'île de White, contrairement à ce que peut laisser entendre la chanson de Michel Delpech. En réalité, Bob Dylan était dans la deuxième édition du festival et c'est tout simplement pour la rime que Delpech associe Bob Dylan à Donovan qui lui était bel et bien présent à la première édition.

0: Miley Cyrus avec son titre Dream as One. Allez, c'est déjà l'heure de nous quitter. Merci encore de m'avoir accompagnée aujourd'hui en l'absence de Michel. Demain, exceptionnellement, ce sera Nadia qui vous accompagnera pour la fin d'après-midi. Mais avant ça, vous allez retrouver Elena de 19h jusqu'à 20h. Elle fera le job aussi, vous en faites pas, vous allez passer une super soirée. Et quant à moi, je vous dis à vendredi pour une nouvelle émission. Très bonne fin de journée à tous. Retour de la musique après la pub avec Michel Berger, seras-tu là ?
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0: Bonsoir à tous. Le principal suspect dans l'enquête sur la mort de Liana a été mis en examen pour le viol et le meurtre de la collégienne ce soir. L'homme de 41 ans encourt une peine de réclusion criminelle à perpétuité. Depuis son incarcération, il est à l'isolement et fait l'objet d'une surveillance renforcée en raison d'un risque suicidaire. 70 000 dossiers d'affaires criminelles impliquant des enfants et connus par les parquets ont été réétudiés depuis le 8 juin. 15 000 plaintes ont aussi été découvertes. Par ailleurs, ce sont plus de 670 personnes qui ont été incarcérées dans le cadre de ces enquêtes. Des chiffres dévoilés aujourd'hui par le garde des Sceaux lors des questions au gouvernement à l'Assemblée nationale. Les deux jeunes hommes qui ont avoué avoir volontairement allumé les incendies dans la forêt de Fontainebleau devaient être présentés à un juge cet après-midi. Le parquet a réclamé leur placement en détention provisoire. Le gouvernement qui entend lancer un grand plan d'investissement pour la forêt française. Une annonce ce soir de Monique Barbu, selon la ministre de la Transition écologique. Ces derniers jours ont mis en lumière la grande vulnérabilité des forêts françaises face aux conséquences du changement climatique, en particulier celle de la forêt de Fontainebleau, dont les feux sont désormais fixés. Notez par ailleurs que Météo France placera 9 départements essentiellement du sud de la France en risque élevé de feux de forêt pour la journée de demain, de la Haute-Garonne au Gard, en passant par le Vaucluse, le Tarn et l'Aveyron. Cette bonne nouvelle pour les épargnants, le livret A repart légèrement à la hausse. Le ministre de l'économie a annoncé que le taux du produit d'épargne le plus populaire du pays passerait d'1,5 à 1,7% dès le 1er août, conséquence du rebond de l'inflation lié au conflit au Moyen-Orient. Et puis le coup est rude pour les Girondins de Bordeaux. La commission d'appel de la Direction nationale du contrôle de gestion a confirmé aujourd'hui l'exclusion du club de toutes les compétitions nationales en 2026-2027. L'équipe évoluera donc au mieux en Régional 1 la saison prochaine. Excellente soirée à tous, à notre écoute.
1: On retrouve une météo similaire pour la journée de demain avec des passages nuageux et également des risques d'orages locaux. La chaleur sera à nouveau au rendez-vous avec des minimales de 17 à 19 degrés et des maximales de 30 à 32 degrés.
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1: Bonsoir, excellente soirée en compagnie de votre radio préférée, c'est Radio Mélodie. On est ici pour vous chouchouter les oreilles, tout au moins, c'est notre mission. Et on débute les festivités ce soir avec Brenda Lee.

C'est une lettre d'excuse et l'un des plus grands classiques de la pop des années 60, Brenda Lee, avec I'm Sorry. Et il y a un fait intéressant à propos de cette aventure musicale, c'est que Brenda Lee n'avait que 15 ans quand elle a enregistré ce titre. D'ailleurs, la maison de disques a hésité à sortir parce qu'elle jugeait que les paroles étaient trop matures et l'émotion trop intense pour une adolescente, et ils ont attendu un an avant de la publier pour finalement rencontrer le succès qu'on connaît aujourd'hui. Nous sommes mercredi, on se fera un petit point donc sur les sorties ciné dans quelques minutes. Voici d'abord Julien Clerc.

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3: Salut à tous, comme chaque semaine on jette un coup d'œil sur les sorties ciné et cette semaine au cinéma on voyage entre mythologie, braquage, drame intime, comète parisienne et animation Inca, une programmation assez dense pour ce 15 juillet. Et on commence avec l'Odyssée, réalisé par Christopher Nolan avec Matt Damon, Tom Holland et Anne Hathaway. Nolan revisite l'épopée fondatrice d'Homère dans une version spectaculaire tournée à travers le monde. On suit le retour d'Ulysse vers Ithaque, un périple semé d'épreuves, de monstres, de dieux et de tentations. Un film qui promet une immersion totale grâce à la technologie IMAX avec une mise en scène monumentale et un souffle mythique rarement vu au cinéma. C'est l'événement de la semaine. On enchaîne avec The Last Viking, signé Anders Thomas Jensen avec Mads Mikkelsen, Nicolas Laikas ou encore Lars Brigman. Après 15 ans de prison, un braqueur sort pour récupérer le butin confié à son frère, sauf que ce dernier est désormais persuadé d'être la réincarnation de John Lennon. Les deux hommes se retrouvent embarqués dans un voyage improbable entre comédie, drame et thriller, une proposition décalée portée par un Mads Mikkelsen en pleine forme. Place ensuite à l'aventure rêvée réalisée par Valeska Grisbach avec Yana Radeva, Sulieman Aliov, Letivov et Stoyko Skodaninov. À Sylvengar, de petite ville à la frontière bulgare, Veska renoue avec Saïd, un ami d'enfance dont la voiture vient d'être volée. En voulant l'aider, elle glisse peu à peu au cœur d'une société criminelle qui règne sur la ville. Un drame tendu, réaliste, qui explore la frontière trouble entre loyauté, danger et fascination. Côté drame choral, Comète, réalisé par Elie Wajsman avec Vincent Macagne, également Sandor Funket et Alexia Chandar. Alors qu'une comète traverse le ciel de Paris, plusieurs destins se croisent. Deux amis qui font le point sur leur vie, une jeune femme qui retrouve un père disparu, une autre qui vend de la drogue pour son frère et deux êtres entrés par la mort. Le film installe une atmosphère mystérieuse, presque cosmique, où les trajectoires humaines se répondent. Et enfin, on termine avec Kayara, princesse Inca, réalisé par César Zelada avec Heather Campbell, avec Naomi Serrano, Ned Begel et Charles Gonzalez. Dans l'Empire Inca, Kayara, 16 ans, rêve de rejoindre les Chasquis, les messagers légendaires du royaume, une mission réservée aux hommes, et elle se déguise pour participer à la grande course des messagers. Une aventure familiale des 6 ans, pleine de paysages, de courage et de traditions. Voilà pour la liste non exhaustive des films qui sortent en salle cette semaine. On vous souhaite de belles séances et à la semaine prochaine.

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immense pop star de la country, Shania Twain, ce soir chez Radio Mélodie. On va poursuivre avec une Mylène Farmer qui nous a fait un très joli retour hein, avec son titre « C'est à qui le tour ?» Une date à retenir le 30 octobre 2026. C'est la date officielle de la sortie du 13e album studio de Mylène Farmer et Grégor, qui désigne un esprit de groupe, des énergies et des désirs de plusieurs individus unis dans un but bien défini. Et on a une petite idée du but précis de Mylène Farmer, c'est probablement de faire plaisir à son fan club.

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1: Dans le cadre des soirées d'été, venez faire la fête chaque jeudi soir à Innsbruck avec la TSL et l'Amicale des Pompiers. À partir de 19h, pizza, tarte flambée et knack. Ce jeudi 16 juillet, soirée animée par l'orchestre Duo Paradisio. Entrée gratuite. L'interassociation de Caisse-Castel organise tout au long de cet été diverses animations au camping avec le vendredi 17 juillet à 19h, repas à 10€ avec Fat Franck et sur réservation avant le 15 juillet, animation musicale par le groupe LT Animation. Le samedi 18 juillet à 19h, soirée Claude François avec Michael Silver au chapiteau. Et le dimanche 19 juillet, la finale de la Coupe du Monde de foot. Le festival Les Étendards vous invite à une soirée conviviale et familiale avec une projection en plein air du film Dragon. Le vendredi 17 juillet à 22h sur le parking de la mairie à Aulvin. Redécouvrez cette aventure pleine d'émotions, d'humour et de sensations fortes qui raconte l'amitié extraordinaire entre un jeune viking et un dragon hors du commun. Entrée gratuite, soirée Pizza Flamme à partir de 18h30 proposée par les arboriculteurs. Le lendemain, le samedi 18 juillet à 20h à l'aire sportive de Puttelange-au-Lac, soirée musicale avec Over the Pop fait son cinéma, un spectacle-concert qui revisite les plus grands titres pop du cinéma. Entrée gratuite, buvette, petite restauration sur place. L'Amicale des sapeurs-pompiers du village de Fromule dans le Bas-Rhin vous invite à leur fête place du Lavoir et sous chapiteau avec piste de danse le samedi 18 et le dimanche 19 juillet. Les deux jours seront animés par l'orchestre Facile à danser. À partir de 18h, pizza flamme et le dimanche midi, sanglier à la broche. Entrée gratuite. L'association Fit Move et l'association Les Cordées de Rémeral et Puttelange vous donnent rendez-vous dimanche 19 juillet pour leur grande vide-grenier annuelle. Il se déroulera de 6h à 16h avec arrivée des exposants à partir de 5h. Manifestation réservée aux particuliers. Tout au long de la journée, profitez d'une buvette d'un espace restauration avec saucisses, merguez, casse-croûte, frites et boissons fraîches. Emplacement numéroté est limité, 2,50€ le mètre, réservation minimum de 4 mètres. La traditionnelle Waldfest aura lieu le dimanche 19 juillet à Zollingen avec un marché aux puces. Emplacement gratuit et libre, restauration à partir de 11h et sur toute la journée. Animation par Alain Zobos en journée et par DJ Noah en soirée. Entrée gratuite. Toutes les infos et plus de détails sur radiomélodie.com, rubrique agenda.

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c'est l'été et l'ambiance est estivale. Ce soir aussi dans la playlist de Radio Mélodie avec Shawn Mendes et Camila Cabello, on réécoutait Senorita, Lilo Trésor des Enfoirés et puis un tube incontournable des années 90, Anastasia, I'm Out of Love. Passez une très belle soirée avec nous.

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Si vous ne saviez pas comment mettre une petite pointe de légèreté dans vos soirées, eh bien, passez nous écouter. Radio Mélodie, toujours prête à retrouver vos chansons préférées. Il y avait un petit air de fête dans ce titre de Ina Moja. Gros succès pour ce French cancan, Monsieur Sainte-Nitouche. Et je vais vous faire maintenant découvrir une petite nouveauté. Elle est américaine, elle s'appelle Is Divine. Elle est originaire du Montana, elle a déjà eu quelques succès aux États-Unis. Et ce nouveau single pourrait bien faire un très joli parcours. Voici Who Do You Think You Are?

l'euthanasie dans des conditions très encadrées. Le projet de loi Riposte a lui aussi été adopté en première lecture à l'Assemblée nationale aujourd'hui. Ce texte contient des mesures contre la consommation de protoxyde d'azote, les rodéos urbains ou les free parties. Il a déjà été adopté au Sénat. Le projet de loi va donc désormais faire l'objet d'une commission mixte paritaire. Jérôme Barella a été mis en examen pour le meurtre et le viol de Liana ce soir à l'issue de 8 heures d'audition. C'est la première fois que le principal suspect était entendu par un juge depuis la découverte du corps de la collégienne début juin dans le Gers. Il n'avait jamais été inquiété par la justice alors qu'il était visé par une plainte pour viol sur une adolescente de 11 ans déposée l'été dernier. Aucun incident majeur recensé en dépit de plusieurs débordements. Le ministre de l'Intérieur a dressé ce soir un état des lieux des festivités du 13 au 15 juillet, rythmé par la demi-finale du mondial entre la France et l'Espagne et la fête nationale. Au total, 533 interpellations ont été réalisées à travers le pays sur les deux nuits cumulées et 403 gardes à vue. Ils ont été sollicités par le gouvernement pour réaliser une évaluation de la trajectoire des dépenses et des recettes publiques si aucun changement politique n'était mené. Quatre économistes estiment que le déficit public pourrait atteindre 6,8% du PIB en 2030. Ils évaluent à 125 milliards d'euros l'effort à réaliser d'ici 2032 pour faire face au vieillissement de la population, l'augmentation des frais de santé et la hausse du budget de la défense. Et puis en foot, c'est un autre choc au menu de la Coupe du Monde ce soir. L'Argentine, tenante du titre, affronte l'Angleterre en demi-finale à Atlanta. Coup d'envoi de la rencontre à 21h. Excellente soirée à tous, à notre écoute.

Est-ce que ça ne donnerait pas envie de ressortir les guitares? Vous savez, celle qui prend la poussière là, dans vos greniers ou dans votre cave, ben voilà, c'est l'été, ressortez-la. Vous pourriez peut-être même être à l'origine du prochain tube de l'été, qui sait. On écoutait donc les Status Quo avec Whatever You Want. À propos de soleil, on a dans le casting de ce soir Zebda pour Tomber la chemise et Shakira bien sûr pour la Coupe du Monde avec Die Die.

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Paolo Conte, chez Radio Mélodie, nous sommes déjà mercredi et possiblement vous aurez un peu de temps à consacrer demain après-midi pour participer à la collecte de sang qui aura lieu le 16 juillet à la salle polyvalente de la mairie, avenue Saint-Rémy à Forbach, de 14h30 à 19h. Vous n'oublierez pas de prendre rendez-vous sur dondesang.efs.santé.fr. On compte sur vous. Voici Michel Sardou pour La Maladie d'amour et Chris Isaac sur un magnifique Wicked Game.

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1: À l'évidence, ça n'a pas été si facile pour Boulevard Désert et Carbone qu'on réécoutait. Bel été avec nous chez Radio Mélodie, c'est sûr, vous ne passerez pas à côté d'un peu de très très bonne ambiance. Et ce sera sûrement le cas d'ailleurs maintenant avec un grand classique de James Brown. On est sur un Living in America, je préfère prévenir que ça va secouer un petit peu, on rattrape juste après avec Véronique Sanson.

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0: Encore.
1: On raconte que Jacques Dutronc aurait écrit les paroles de cette chanson en seulement 10 minutes et qu'il aurait été inspiré par l'attitude des hommes de son entourage. Un détail savoureux quand on sait que Dutronc lui-même était réputé pour être exactement ce playboy décrit dans cette chanson qu'on réécoutait avec toujours la même légèreté. On poursuit avec Paul Young qu'on retrouve sur un Come Back and Stay.

Bonsoir à tous. Le Parlement adopte la loi créant un droit à l'aide à mourir. Les députés ont approuvé définitivement cette réforme sociétale majeure ce soir. Le texte prévoit d'autoriser pour la première fois en France l'assistance au suicide, voire l'euthanasie, avec une série de conditions. Être majeur français atteint d'une affection grave et incurable en phase terminale ou avancée. À l'issue de ce vote favorable, Emmanuel Macron s'est exprimé sur X, le chef de l'État qui avait fait de ce durable en phase terminale ou avancée. À l'issue de ce vote favorable, Emmanuel Macron s'est exprimé sur X, le chef de l'État qui avait fait de ce texte l'une des priorités.

liberté de la détention cet après-midi. L'examen psychiatrique n'aurait révélé aucun trouble, selon nos confrères de BFM TV. Les Français pourront candidater au leasing social dès demain. C'est la troisième année que ce dispositif est mis en place. Plus de 100 000 foyers ont déjà bénéficié de ce guichet qui permet de financer un véhicule électrique pour moins de 200 euros par mois. Seuls les ménages modestes qui utilisent leur véhicule pour se rendre au travail sont éligibles. Au Moyen-Orient, l'armée américaine poursuit sa campagne de frappe sur l'Iran pour réduire la capacité de Téhéran à attaquer les navires commerciaux dans le détroit d'Ormuz. Téhéran qui affirme que la voie navigable restera fermée jusqu'à la fin de l'agression américaine. La République islamique qui a déjà visé des cibles américaines en Jordanie, au Koweït, à Bahreïn, en représailles. Et puis c'est un véritable spectacle qui est attendu pour la finale de la Coupe du Monde de football ce dimanche. La FIFA a annoncé quelques noms des artistes qui participeront au show. Tom Cruise, Jennifer Hudson, Post Malone, Robbie Williams, Laura Pausini, mais aussi Justin Bieber, Madonna ou les stars de la K-pop BTS. Excellente soirée à tous à notre écoute.

Bon mercredi soir avec Radio Mélodie. Vous allez maintenant récupérer un petit peu d'ambiance avec Dalida qui vous évoque le Monday, Tuesday et le mercredi. Ça marche très bien aussi.

peu de douceur et d'harmonie aussi en compagnie des Beloved ce soir, chère Radio Mélodie. Si vous avez besoin de vous reconnecter avec la nature, ce sera possible ce samedi le 18 juillet à Olvin avec les rendez-vous nature, richesse naturelle entre forêt et étang. C'est Michel Greffe qui va vous guider, naturaliste et animateur nature, pour une immersion au cœur d'une nature préservée. Il va emprunter le sentier aménagé qui serpente autour de l'étang de Hirbach et longe une somptueuse forêt. Vous pourrez découvrir un véritable écrin de verdure au paysage varié et apaisant. Tous les détails sont à retrouver dans notre agenda. Vous connaissez notre site internet radiomélodie.com. Voici Emmanuel Moir et puis les Knacks avec My Sharona.

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Le charme de Joyce Jonathan s'exporte bien, y compris en Chine, où elle est devenue une véritable star. Et on écoutait son tube « Allô, voici Yannick Noah pour la voix des sages ». Et un musical youth, une jeunesse musicale qui a cartonné au début des années 80 sur un tempo un peu reggae, c'est parfait pour ralentir la cadence en fin de journée. Le titre passe d'Idochi.

Alex Warren qui est en train de signer un classique hein, avec The Fever Dream. Des classiques, il y en aura encore d'autres bien sûr avec Chicago et un slow devenu culte, If You Leave Me Now. Et puis je veux revenir sur un titre de Frank Brimat pour qui on a eu un véritable coup de cœur, c'était l'été dernier. Il est auteur, compositeur, interprète avec une voix chaude et éraillée et il nous avait carrément séduit avec ce titre, Je peux pas te dire, qu'on réécoute dès maintenant chez Radio Mélodie.

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Les bassistes ont vécu un joli moment là, j'imagine, en réécoutant ce tube d'Alice Merton avec No Roots. On se quitte ce soir avec Ces Phases qui vous parle de Lucie. Et puis moi je vous dis à demain, j'espère que vous serez là tout au long de la journée pour retrouver vos chansons préférées. Et puis moi je prends le relais à partir de 19h. D'ici là, prenez soin de vous, hydratez-vous et faites attention au soleil.

Bonsoir à tous. Emmanuel Macron se rendra ce jeudi matin 11h à Fontainebleau. Le chef de l'État souhaite apporter son soutien à l'ensemble des femmes et des hommes mobilisés pour lutter contre les incendies, selon l'Élysée. Par ailleurs, l'autoroute A6 rouvrira finalement ce jeudi en milieu de journée. La vitesse sera toutefois limitée. La voie de droite neutralisée pour être réservée aux pompiers dans les deux sens de circulation. Toutes les conditions de sécurité auront été réunies pour permettre la réouverture, selon la préfecture. Le pompier volontaire suspecté d'un départ de feu à Fontainebleau a été mis en examen et placé en détention provisoire. Ce jeune homme de 19 ans avait avoué avoir mis le feu avant de revenir sur ses propos devant le juge des libertés et de la détention. L'expertise psychiatrique n'a révélé aucun trouble selon nos confrères de BFM TV. Justice toujours avec la mise en examen ce mercredi soir du principal suspect dans l'enquête sur la mort de Liana pour le viol et le meurtre de la jeune collégienne. L'homme de 41 ans a fait valoir son droit au silence lors de son audition devant le juge d'instruction. L'homme de 41 ans a fait valoir son droit au silence lors de son audition devant le juge d'instruction. Il encourt la réclusion criminelle.

grave et incurable en phase terminale ou avancée. À l'issue de ce vote favorable, Emmanuel Macron a tenu à remercier sur X les parlementaires pour leur débat constructif et respectueux. Et puis du beau monde à l'Élysée, ce mercredi, le cinéaste George Lucas, les actrices Jodie Foster et Sigourney Weaver, ainsi que le producteur de cinéma Chris Meledandri, ont été faits chevaliers de la Légion d'honneur. Récompense remise par Emmanuel Macron. Le réalisateur français Claude Lelouch a lui reçu les insignes de commandeur de l'Ordre national du mérite. Excellente soirée à tous à notre écoute.

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Bonsoir à tous. C'est une avancée sociétale majeure, l'une des priorités du quinquennat d'Emmanuel Macron. Les députés ont définitivement adopté la proposition de loi créant un droit à l'aide à mourir en France. Le texte prévoit d'autoriser pour la première fois l'assistance au suicide, voire l'euthanasie, avec une série de conditions comme être majeur français atteint d'une affection grave et incurable en phase terminale ou avancée. Emmanuel Macron, qui doit se rendre ce jeudi matin à Fontainebleau, le chef de l'État souhaite apporter son soutien à l'ensemble des femmes et des hommes mobilisés pour lutter contre les incendies, selon un communiqué de l'Élysée. Par ailleurs, le pompier volontaire suspecté d'un départ de feu dans la forêt Seine-et-Marnaise a été mis en examen et placé en détention provisoire. Ce jeune homme de 19 ans avait avoué avoir mis le feu avant de revenir sur ses déclarations devant le juge des libertés et de la détention. Le principal suspect dans l'enquête sur la mort de Liane a été mis en examen pour le viol et le meurtre de la collégienne ce mercredi soir. L'homme de 41 ans a fait valoir son droit au silence lors de son audition devant le juge d'instruction. Il encourt la réclusion criminelle à perpétuité. Et suite à cette affaire, 70 000 dossiers criminels impliquant des enfants ont été réétudiés depuis le 8 juin. Plus de 15 000 plaintes ont été découvertes. 670 personnes au moins ont aussi été incarcérées dans le cadre de ces enquêtes. Des chiffres dévoilés par le garde des Sceaux lors des questions au gouvernement à l'Assemblée. Cette nouvelle nuit d'été incarcérée dans le cadre de ces enquêtes. Des chiffres dévoilés par le garde des Sceaux lors des questions au gouvernement à l'Assemblée. Cette nouvelle nuit de tension en perspective au

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Bonsoir à tous. Les Bleus affronteront donc l'Angleterre ce samedi soir dans le cadre de la petite finale de la Coupe du Monde de football. Les Three Lions se sont inclinés en demi-finale face à l'Argentine de Léo Messi, 2-1. Les Argentins qui défendront donc leur titre face à l'Espagne dimanche prochain en finale. L'actualité, c'est également Jérôme Barella qui a été mis en examen pour le meurtre et le viol de la jeune Liana ce mercredi soir. À l'issue de 8 heures d'audition, c'est la première fois que le principal suspect était entendu par un juge depuis la découverte du corps de la collégienne début juin dans le Gers. Il n'avait jamais été inquiété par la justice alors qu'il était visé par une plainte pour viol sur une adolescente de 11 ans déposée l'été dernier. Le pompier volontaire suspecté d'un départ de feu à Fontainebleau a été mis en examen et placé en détention provisoire. Ce jeune homme de 19 ans avait avoué avoir mis le feu avant de revenir sur ses déclarations devant le juge des libertés et de la détention. Emmanuel Macron, lui, se rendra ce jeudi matin à Fontainebleau. Le chef de l'État souhaite apporter son soutien à l'ensemble des secours mobilisés pour lutter contre les incendies. Le gouvernement qui entend également lancer un grand plan d'investissement pour la forêt française. Une annonce de Monique Barbu alors que la sécheresse touche quasiment l'ensemble du pays. Selon la ministre de la Transition écologique, ces derniers jours ont mis en lumière la grande vulnérabilité des forêts face aux conséquences du changement climatique. Les députés ont définitivement adopté la proposition de loi créant un droit à l'aide à mourir en France. Ce texte prévoit d'autoriser pour la toute première fois l'assistance au suicide, voire à l'euthanasie avec une série de conditions. Être majeur français atteint d'une affection grave et incurable en phase terminale ou avancée. Et puis les Français pourront candidater au leasing social dès ce jeudi. C'est la troisième année que ce dispositif est mis en place. Plus de 100 000 foyers ont déjà bénéficié de ce guichet qui permet de financer un véhicule électrique. Pour moins de 200 euros par mois.

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Bonsoir à tous. Emmanuel Macron attendu ce jeudi en fin de matinée à Fontainebleau. Le chef de l'État souhaite apporter son soutien à l'ensemble des femmes et des hommes mobilisés pour lutter contre les incendies, selon un communiqué de l'Élysée. Et cette bonne nouvelle pour les automobilistes à l'approche d'un nouveau week-end de départ en vacances. L'autoroute A6 rouvrira finalement ce jeudi en milieu de journée. La vitesse sera limitée, la voie de droite sera neutralisée pour être réservée aux pompiers dans les deux sens de circulation. Concernant l'enquête, le jeune sapeur pompier soupçonné d'avoir allumé l'un des feux de la forêt de Fontainebleau a été mis en examen et placé en détention provisoire. Il est revenu sur ses aveux devant le juge des libertés et de la détention. L'examen psychiatrique n'aurait révélé aucun trouble, selon nos confrères de BFM TV. Le principal suspect dans l'enquête sur la mort de la jeune Liana a été mis en examen pour le viol et le meurtre de la collégienne. L'homme de 41 ans a fait valoir son droit au silence lors de son audition devant le juge d'instruction. Il encourt la réclusion criminelle à perpétuité. Le Parlement adopte la loi créant un droit à l'aide à mourir. Les députés ont approuvé définitivement cette réforme sociétale majeure. Le texte prévoit d'autoriser pour la première fois en France l'assistance au suicide, voire l'euthanasie avec une série de conditions. Des personnes majeures françaises atteintes d'une affection grave et incurable en phase terminale ou avancée. Le projet de loi Riposte a lui été aussi adopté, mais en première lecture à l'Assemblée nationale. Le texte contient des mesures contre la consommation de protoxyde d'azote, les rodéos urbains ou encore les free parties. Il a déjà été adopté au Sénat. Le projet de loi va donc désormais faire l'objet d'une commission mixte paritaire. Et puis on connaît les adversaires des Bleus pour la petite finale de la Coupe du Monde qui se déroulera samedi soir. Les hommes de Didier Deschamps affronteront l'Angleterre battue par l'Argentine lors de la seconde demi-finale ce mercredi soir. L'Albi Céleste qui défendra donc son titre dimanche face à l'Espagne. Bonne soirée à tous.

Bonsoir à tous. Emmanuel Macron se rendra ce jeudi matin 11h à Fontainebleau. Le chef de l'État souhaite apporter son soutien à l'ensemble des femmes et des hommes mobilisés pour lutter contre les incendies, selon l'Élysée. Par ailleurs, l'autoroute A6 rouvrira finalement ce jeudi en milieu de journée. La vitesse sera toutefois limitée. La voie de droite neutralisée pour être réservée aux pompiers dans les deux sens de circulation. Toutes les conditions de sécurité auront été réunies pour permettre la réouverture, selon la préfecture. Le pompier volontaire suspecté d'un départ de feu à Fontainebleau a été mis en examen et placé en détention provisoire. Ce jeune homme de 19 ans avait avoué avoir mis le feu avant de revenir sur ses propos devant le juge des libertés et de la détention. L'expertise psychiatrique n'a révélé aucun trouble selon nos confrères de BFM TV. Justice toujours avec la mise en examen ce mercredi soir du principal suspect dans l'enquête sur la mort de Liana pour le viol et le meurtre de la jeune collégienne. L'homme de 41 ans a fait valoir son droit au silence lors de son audition devant le juge d'instruction. Il encourt la réclusion criminel à perpétuité. Depuis son incarcération, il est placé à l'isolement. Il fait l'objet d'une surveillance renforcée en raison d'un risque suicidaire. C'est une réforme sociétale majeure. Les députés ont définitivement adopté la proposition de loi créant un droit à l'aide à mourir en France. Le texte prévoit d'autoriser pour la toute première fois l'assistance au suicide, voire l'euthanasie avec une série de conditions. Être majeur français atteint d'une affection grave et incurable en phase terminale ou avancée. À l'issue de ce vote favorable, Emmanuel Macron a tenu à remercier sur X les parlementaires pour leur débat constructif et respectueux. Et puis du beau monde à l'Élysée, ce mercredi, le cinéaste George Lucas, les actrices Jodie Foster et Sigourney Weaver, ainsi que le producteur de cinéma Chris Meledandri, ont été faits chevaliers de la Légion d'honneur. Récompense remise par Emmanuel Macron. Le réalisateur français Claude Lelouch a lui reçu les insignes de commandeur de l'Ordre National du Mérite. Excellente soirée à tous, à notre écoute.